0: 3 super séries à découvrir ou redécouvrir cette semaine.
1: J'ai une question. D'où est-ce que tu viens ?
2: J'ai droit à un joker.
0: Et on démarre avec la saison 2 de Sugar. Notre détective préféré, mais torturé, repart à la recherche d'un homme disparu.
2: John Sugar, je suis détective privé. Votre frère a disparu.
3: Hey ! Où est-ce que tu vas ?
1: Il est en cavale. Des gens très dangereux sont après lui.
2: Difficile de trouver quelqu'un qui ne veut pas qu'on le retrouve. Encore plus quand c'est une course.
0: Sugar, saison 2, avec Colin Farrell, c'est sur Apple Plus TV. Une série un peu plus sombre à présent. Sur tes traces, adaptée d'un roman d'Arlan Coben, suit le parcours compliqué d'un père à la recherche de son fils disparu.
4: Je m'appelle David Burroughs. J'ai été condamné à perpétuité pour le meurtre de mon petit garçon. En réalité, je ne suis pas coupable.
5: Je pense que Matthew est vivant.
4: Si Matthew est là dehors, je le retrouverai. Et je le ramènerai.
0: Sur tes traces, à voir sur Netflix. Enfin, on termine avec House of the Dragon, qui revient pour une saison 3.
6: Nous vivons une époque troublée.
7: Leur défaite est inévitable. Nous reprendrons la ville, sans verser plus de sang.
8: La reine a de nombreux dragons, mais ses sujets ne se sentent pas en sécurité, à juste titre.
0: La suite, c'est sur HBO Max. Voilà, c'est tout pour cette semaine. Bon visionnage.
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1: Si c'est ça que tu aimes. Alors, je ne peux rien pour toi. Pour les autres, Good Morning Music, tous les jours, une pause gourmande et multicolore. Aujourd'hui, on zappe la soupe avec Yoa et l'angoissé millénial Matcha Queen. Yoa, l'enfant prodige de la bedroom pop française, avec une touche sombre à la Billie Eilish. Pour celles et ceux qui auraient déjà atteint un âge canonique, la bedroom pop, c'est ce phénomène musical planétaire qui voit des gamins et gamines à peine pubères composer des chansons depuis le cocon de leur chambre, équipés d'un micro USB tout pourri et du logiciel GarageBand, pour, si leurs parents fatigués de jouer aux ateliers n'ont pas changé la clé du Wi-Fi, poster le résultat de leur tourment en musique sur TikTok. Yoa, de son vrai nom Johanna, fille de Camerounaise et de Jurassien versant Suisse, est tombée dedans quand elle était petite. Dès 7 ans, elle martyrisait le piano familial, puis après des études d'art et lettres en anglais, elle est montée sur les planches, celle du théâtre qu'elle a vite abandonnée pendant la pandémie après avoir constaté combien, selon elle, ce milieu peut être raciste. Alors elle a naturellement bifurqué vers la musique, publiant dès 2021 ses premières compositions. Au menu, poésie des petits tracas quotidiens, mélancolie des dimanches pluvieux, spleen existentiel. En 2022, elle sort Chansons tristes, nouveau recueil de chansons aux textes introspectifs et sincères, avec une approche minimaliste. Puis 2 ans plus tard, elle frappe fort avec un troisième EP, Nul, et l'impactante Le Collectionneur, dans laquelle elle aborde des thèmes personnels et douloureux, comme l'agression sexuelle dont elle a été victime quelques années avant. Yoa, c'est l'art de consoler avec des larmes. Candy Gronaz. Si elle défend son genre et son métissage, dans le fond, elle ne revendique rien, laissant à chacun le soin d'interpréter ses paroles selon son humeur du moment. On la considère parfois comme la porte-parole d'une génération qui chouine, dite Snowflakes, c'est-à-dire, merci Gronaz, les générations Y et Z apparues il n'y a pas longtemps, souvent émotionnellement fragiles et peu enclins à supporter l'expression d'opinions contraires aux leurs. Selon elle, ceux de son âge, fortement impactés par les confinements, se sentiraient au contraire impliqués et désireux de changer l'ordre des choses pour une meilleure inclusivité et en accord avec l'écologie. Sans tabou, elle parle librement de ses petits soucis côté santé mentale. Elle a longtemps été l'amie du paroxétine, un antidépresseur conçu pour traiter le trouble panique. Sorti avant l'été, Matcha Queen mélange pop, électro et R&B avec des paroles pleines d'ironie et d'émotion qui dépeignent les angoisses d'une génération milléniale oscillant entre quête de bien-être et une réalité marquée par des relations compliquées. C'est à la fois un morceau léger et une réflexion sur la superficialité moderne, la musique comme on l'aime. Vue sur YouTube, 770 000. Durée de la chanson, 3 minutes 10. Yoa, Matcha Queen.

0: Les auditeurs tristes qui ont drôlement aimé Matcha Queen de Yoa ont également salement adoré l'épisode 173, Larika, le 144, Cosima, et le 140, Lola Young. Good Morning Music te retrouve demain pour une nouvelle chronique, sauf si c'est dimanche, gros naze à des lessives en retard et du chablis au frais. www.goodmorningmusic.net pour y écouter tous les épisodes en retard, suggérer des chansons ou parler de musique en t'accoudant au bar. N'oublie pas d'alimenter l'ego de gros naze en laissant un chouette commentaire et plein d'étoiles sur ta plateforme habituelle de podcast.
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2: Bonjour à tous, dans l'actualité auto-moto du jour, on parle de Peugeot 3008, un restylage bien visible à l'extérieur pour masquer une absence à bord. Il a pour mission d'être la locomotive de la gamme. Le Peugeot i3008 avec ses lignes de SUV coupées a marqué une profonde rupture avec son prédécesseur qui faisant pourtant office de poule aux œufs d'or. Fin 2027, il passera donc par la case restylage avec là encore une mutation d'envergure au niveau de son museau, mais à son bord, il pourrait y avoir un grand absent. Serait-ce une spécialité chez Peugeot de mettre le paquet lors du restylage du SUV phare le 3008? En tout cas, la troisième génération, qui fut présentée en septembre 2023, puis commercialisée sur le marché français en mars 2024, suivra parfaitement cette tradition que son prédécesseur inaugurera. En 2028, en tout cas, le SUV coupé arrivera à la mi-mandat. Il délaissera donc la calandre agencée sur deux étages pour arborer un tout nouveau visage. Un museau très graphique avec des griffes lumineuses, horizontales et non plus obliques à tendance verticale. Une approche minimaliste néanmoins visible et identifiable de loin pour singulariser la marque désormais dans les petits papiers du grand patron de Stellantis. Évidemment, hors de question de casser la tirelire pour une simple opération de relooking aussi spectaculaire soit-elle. C'est pourquoi le capot, comme les ailes, avant ne seront donc pas modifiés. Les designers sous la houlette de Mathias Hossan n'ont œuvré que sur les modèles de la calandre et du bouclier. Les prototypes Concept 6 et Concept 8 révélés à la surprise générale lors du dernier salon de Pékin serviront de maître étalon. Ceci étant dit, l'on comprend alors que le faciès du concept Peugeot Polygon se destine quant à lui aux modèles situés dans la gamme tels que les Peugeot 208 et 2008. Cette troisième génération du Peugeot 3008 fut également l'occasion pour la marque au Lyon d'améliorer son fameux e-cockpit à l'aide d'un bel écran numérique incurvé d'une diagonale respectable de 21 pouces. D'ailleurs, souvenez-vous, avant de présenter la plastique de l'auto, la marque de Sochaux commença toute sa communication par la révélation de la planche de bord. Avec le restylage, ce mobilier valorisant qui n'a absolument rien à envier aux réalisations de la concurrence premium d'outre-Rhin. On pense d'emblée à la scène numérique des modèles Audi sera bien évidemment donc conservée. De nouvelles harmonies textiles pourront être au programme également. Pour autant, n'attendez pas l'arrivée à bord du Peugeot 3008 restylé du volant rectangulaire baptisé Hypersquare qui sera donc étrenné l'année prochaine par la troisième génération de la Peugeot 208 puis repris en 2028 pour la troisième opus du SUV urbain Peugeot 2008 qui tous deux inaugureront donc la plateforme technique dite Stella One. On se retrouve très vite avec d'autres infos auto-moto.

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Ben dis donc, elle est pas mal cette nouveauté. Diplo avec Cameron Whitcomb, ça s'appelle Would You Still Love Me. Diplo, c'est un DJ producteur originaire de Tupelo aux États-Unis. Il s'appelle en fait Thomas Wesley Pence et Cameron Whitcomb. C'est un auteur-compositeur-interprète canadien originaire de Nanaimo en Colombie-Britannique. Il a 23 ans, j'adore le timbre de voix de Cameron Whitcomb. Cette collab en tout cas fonctionne à merveille. C'est une nouveauté pour ouvrir ce numéro 436 de Pop Rock Time. On en a quelques-unes de jolies nouveautés aujourd'hui avec notamment Anne-Julie Perso, connue sous le nom d'Anne-Julie, chanteuse et compositrice canadienne. On va l'écouter avec Woman Like Me dans un petit instant. On va écouter aussi Ayumu Imazu, chanteur japonais originaire de la préfecture d'Osaka. Il a publié ce single qui s'appelle Sugar Rush. C'est un extrait de son second album, l'album classique, qui est sorti le 13 mai dernier. Une petite pépite en mode grand classique, on y a retrouvé les Clash, l'album Combat Rock sorti en 82. La chanson Should I Stay or Should I Go, les Clash, c'est un des piliers du mouvement punk rock. Contrairement à beaucoup de groupes punk de l'époque, les Clash mélangeaient plusieurs styles musicaux, punk, reggae, ska, dub, funk et rockabilly. Là, on est sur un morceau plutôt rock'n'roll, on va dire. Should I Stay or Should I Go, c'est dans un instant. Et puis là, la nouveauté de Spencer Jen, c'est un groupe d'indie rock australien. Ils existent depuis 2016, ils nous viennent d'Australie occidentale. Spacey Jen, on va écouter I Never See Her, c'est un single qui vient tout juste de sortir.

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Un extrait du 9e album de ZZ Top, l'album Afterburner, un album publié au milieu des années 80. Un album qui s'est classé 4e dans les charts américains. Il s'est vendu à plus de 5 millions d'exemplaires et là, c'était une balade irrésistible. Roof Boy, on rappelle que sur leur carrière, ZZ Top, c'est quand même plus de 70 millions d'albums vendus à travers le monde. On va retrouver d'autres rockers tout à l'heure. Les Red Hot Chili Peppers avec The Longest Wave. Les Red Hot Chili Peppers, un groupe funk rock américain. Ils viennent de Los Angeles, en Californie. Le groupe d'Anthony Kiedis existe depuis 1982 et on va aller se balader sur mon album préféré des Red Hot, l'album The Getaway, un album assez original avec un virage complet dans leur sonorité, une production signée Danger Mouse. The Getaway était sorti en juin 2016, on écoutera The Longest Wave. On va retrouver Egoism aussi, un groupe australien de dream pop et d'indie rock originaire de Sydney. On va écouter un single qui vient de sortir qui s'appelle Time for the Needy. On écoute aussi Marc Ambor. Marc Ambor, il nous vient de Pleasantville, il est connu professionnellement depuis quelques années maintenant. C'est un chanteur arméno-américain. Son nom, c'est Marc Gregory Damborajian. On va l'écouter tout de suite avec New York Confident, le nouveau single de Marc Ambor, une autre nouveauté pour Proctime.

Son 23e album, l'album C'est la vie, qui avait été publié en octobre 1977. Au cours de ses 57 ans de carrière, il a réalisé 80 albums, dont 51 albums studio, 165 singles. Il a également effectué 184 tournées, donné plus de 3400 concerts, réunissant près de 30 millions de spectateurs. Les ventes de ses disques sont estimées à plus de 110 millions d'exemplaires. On l'appelait le taulier Johnny Hallyday. J'ai oublié de vivre, c'est dans un instant. On va retrouver également le Seraphim, un groupe sud-coréen K-pop formé en 2022. Le nom du groupe est une anagramme de la phrase I'm fearless, je suis intrépide. On va retrouver le Seraphim avec Trust Exercise, un extrait de leur second album qui s'appelle Pure Flow, partie 1, qui vient de sortir le 22 mai dernier. C'est dans Pop Rock Time.

C'est Johnny Jen, de son vrai nom Johnny Emile, un jeune chanteur, compositeur, multi-instrumentiste. Il est originaire d'Orléans, il a 26 ans. Johnny Jen, on écoutait Les Roses, nouveauté, pop rock time. Dans quelques minutes, on ira trouver Full Nelson, un extrait de l'EP Bad Dreams qui est sorti le 20 mai dernier. Full Nelson, c'est un trio indie rock australien en pleine ascension, formé par Tom Broadbent, Ned Broadbent et Darcy Steven. On va écouter tout à l'heure Keepsake. Il y a également Blair Davy. Blair Davy, c'est un auteur-compositeur interprète qui nous vient d'Écosse, originaire de Perth précisément, âgé de 25 ans, un single qui vient de sortir qui s'appelle So What, et puis on parlait tout à l'heure du producteur Danger Mouse qui avait produit l'album The Getaway des Red Hot Chili Peppers, et bien on va le retrouver à nouveau Danger Mouse avec son pote CeeLo Green, le groupe Gnarls Barkley, un groupe américain de neo-soul avec des influences hip-hop, funk, jazz, électro et rock psychédélique, un groupe qui était né en 2005. Gnarls Barkley, c'est certainement leur plus célèbre morceau, c'est Crazy. On referme Pop Rock Time et retour ici même la semaine prochaine. Salut tout le monde.

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0: Ska vi kanske komma och göra? Ça va toujours? Merci, on y va!
1: Et aujourd'hui, pourquoi utilise-t-on l'expression hermétique pour parler de quelque chose de fermé, de particulièrement efficace? Si ce mot est aujourd'hui employé de façon courante, il est probable que ceux qui l'utilisent n'ont pas conscience, en le faisant, d'invoquer un dieu de l'Antiquité. En effet, ce mot fait directement référence à Hermès, le dieu grec qui jouait le rôle de messager entre Zeus et le monde des hommes. À partir du 4e siècle, et par assimilation avec le dieu égyptien Thoth, Hermès devint également la divinité des connaissances cachées, de la magie et surtout de l'alchimie. Aussi, lorsque les alchimistes développèrent au 16e siècle une technique pour boucher leurs récipients en aspirant l'air avec la bouche avant de les fermer afin que la pression extérieure rende le bouchon plus efficace, ils appelèrent cette technique la fermeture hermétique en hommage à Hermès. C'est aussi pourquoi les textes alchimiques, dont les symboles n'étaient accessibles qu'aux initiés, furent appelés textes hermétiques. Et c'est ce qui explique pourquoi, de nos jours, le mot hermétique signifie ce qui est bien fermé, mais aussi ce qui n'est pas facile à comprendre.
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0: saga.
1: Une frappe supersonique de 30 mètres et Kylian Mbappé a déjà marqué les esprits dans ce mondial. Avec un doublé, le Bondinois a offert une victoire de prestige aux Bleus lors du premier match contre le Sénégal, succès 3-1. En club, il vient de terminer une deuxième saison sans titre majeur avec le Real Madrid. Le buteur français se sait attendu aux États-Unis. Sa réaction après la rencontre.
2: Si je commence à jouer pour tous les gens qui me critiquent et les faire taire, je pense que je devrais jouer jusqu'à 80 ans. Donc, je joue pour marquer l'histoire de mon pays et de faire en sorte que mon équipe soit en finale et gagne la Coupe du Monde. Le reste, ça fera toujours partie de mon personnage et de ma carrière en tant que joueur. Non, c'est qu'un premier match de poule. Je pense que les gens doivent s'enflammer ou critiquer. Et nous, on doit toujours rester très froid, très stoïque dans ce qu'on doit faire parce qu'on sait que tout va très vite dans une Coupe du Monde.
1: À 27 ans, Kylian Mbappé a pour objectif de s'offrir une deuxième Coupe du Monde avec cette revanche aussi à prendre sur la dernière finale perdue contre l'Argentine. Lui qui court toujours après une première Ligue des Champions en club et aussi derrière un premier Ballon d'Or, la récompense ultime sur le plan individuel. Surveillé comme le lait sur le feu par les défenses, Captain America peut compter sur un collectif particulièrement riche à ses côtés cette année. Michael Olise, Ousmane Dembélé ou encore Désiré Doué. De près ou de loin, vous l'avez compris, le danger peut venir de tous les côtés.
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1: Il est 5h.
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2: Allez les amis, la petite pause dans le bon réveil et la météo, bah, elle va pas faire la pause du tout, hein. Puis elle non plus, elle fera pas la pause, hein. Bon, ça donne quoi? Bah, pour ce samedi 20, aujourd'hui, c'est un ciel bien ensoleillé, avec, bon, par moments, quelques petits nuages, mais sans aucune conséquence. On a le vent de sud qui a bien soufflé hier et qui se calme un peu quand même. Ouais, 40 km/h en rafale. Ce matin, au lever du jour, on est déjà à plus de 20 degrés en vallée du Rhône. Et cet après-midi, ben, on gagne 2 degrés par rapport à hier. 36. On attend 36 degrés. Pour dimanche 21, donc, c'est-à-dire demain. Fête de la musique, solstice d'été, fête des pères, enfin voilà, c'est un dimanche bien tassé. Et le temps, eh ben, sera aussi bien tassé côté température, hein. Ah, ça va compresser la masse d'air pour chauffer encore plus, puisque dimanche, on attend des maximales qui approcheront la barre des 39, donc localement 40 degrés, avec un ciel bien ensoleillé et le vent qui se sera calmé. Pour lundi 22, c'est du soleil. Température maximale 40 degrés et pour mardi 23, c'est du soleil. Température 42 degrés. Vous vous rendez compte? 42 degrés. C'est une affaire énorme. Et ça devrait perdurer comme ça les températures caniculaires jusqu'au week-end prochain inclus au moins. On n'a pas fini.
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2: Bonjour et bienvenue en ce 20 juin. Et aujourd'hui, nous fêtons les Silvères et c'est également la fête des pères. Quant à nos événements marquants, un 20 juin, en 1991, Berlin est choisi comme capitale de l'Allemagne réunifiée. En 1995, Peter Thomson, ce héros de la RAF qui a été l'amant de la princesse Margaret, meurt à l'âge de 81 ans. L'ex-aviateur qui s'était illustré en 1940 en tant que group captain au sein de la RAF contre l'aviation allemande pendant la bataille d'Angleterre avait publié en 1978 un livre de souvenirs, Le hasard et les jours, où il relatait notamment son idylle avec la princesse Margaret dans les années 50. Le 31 octobre 1958, Buckingham Palace avait publié un communiqué de Margaret annonçant qu'elle renonçait à épouser Peter Thomson qui avait divorcé de sa première épouse. En 1997, les fabricants américains de cigarettes acceptent de payer une somme de près de 370 milliards de dollars sur une période de 25 ans et de limiter leur campagne publicitaire. En échange, ils obtiendront une immunité contre les multiples actions en justice qui ont été intentées contre eux. En 2005, l'inventeur du circuit électronique intégré à la base de la révolution informatique n'est plus. Jack Kilby s'en est allé à l'âge de 81 ans. Alors, nouvelle recrue de Texas Instruments, il avait réalisé son premier circuit intégré en août 1958 alors que la plupart de ses collègues étaient en vacances. Les circuits intégrés, également appelés puces, est un circuit électronique dont les composants et les supports sont fabriqués avec un seul matériau, le silicium. À sa retraite, Jackie Kilby était devenu vice-président du conseil d'administration de Texas Instruments et avait reçu le prix Nobel de physique en 2000. Et enfin, en 2005, toujours, décès de l'écrivain américain Larry Collins à l'âge de 75 ans. L'ancien journaliste du Newsweek et maître du thriller avait formé avec Dominique Lapierre un des tandems les plus célèbres de l'édition, Paris brûle-t-il, où tu porteras mon deuil, ou encore au Jérusalem, cette nuit la liberté et le cinquième cavalier. Il avait aussi écrit seul Fortitude, Dédale, Les Aigles Noirs et Demain est à nous. Excellente journée à vous.
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0: Les amis, cette semaine, on vous propose un petit voyage dans le sud. Alors, du côté du Gard. Juste à la limite Sud-Ardèche. Hein, Sud-Ardèche, Vallon-Pont-d'Arc, la Grotte Chauvet 2. Petite visite par là-bas. Il y a le pont du Gard également, pas loin. Et vous avez cette fameuse grotte de la Salamandre. 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Un paysage souterrain à couper le souffle. Alors, c'est bien de la visiter. Mais si on faisait quelque chose dans cette grotte. Par exemple, est-ce que ça vous dirait un peu de charretière? Ouais. Pont de singe, ça aussi c'est excellent. De l'escalade. 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Une initiation à la spéléologie en toute sécurité avec des professionnels. C'est un parcours qu'on vous propose dans la grotte, ludique, esthétique, un petit peu sportive, je le conçois évidemment, mais en toute sécurité. 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Allez, vous entrez, il y en a deux entrées pour découvrir les coulisses de la grotte de la Salamandre. 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
1: Et du 1er au 5 juillet à Romans-sur-Isère, ça sera la 48e édition du Festival international Culture et Tradition du Monde, avec au programme danse et musique traditionnelle du monde. Les pays invités cette année, la Colombie, le Costa Rica, la Pologne, Tahiti, la Galice en Espagne. Un programme riche comme à son habitude. Et à noter que le bal du samedi soir sera sur le thème de Vaiana avec Tahiti. Et pour finir la soirée, on changera d'ambiance avec le groupe de musique celtique. Ce festival de folklore n'est pas qu'un simple regroupement de traditions, c'est également un rapport à l'autre et au monde. Il s'agit, à travers la transmission, l'encouragement, la promotion et la pratique traditionnelle des danses, musique et chants, de faire vivre le passé dans le présent et de préparer notre futur. Donc rendez-vous tous pour cette 48e édition du Festival international Culture et Tradition du Monde à Romans-sur-Isère, du 1er au 5 juillet, et c'est bien sûr organisé par l'association Empyrium, et vous trouverez d'ailleurs toutes les informations sur empy-e-rium.com. Du 7 au 30 juin à Upi, exposition L'Art des Origines, de la Grotte Chauvet à la Caverne du Pont d'Arc. La médiathèque d'Upi vous invite à plonger dans l'univers captivant de l'art préhistorique à travers une exposition riche en témoignages, reproductions et illustrations qui vous feront voyager aux origines de la création artistique. C'est donc à découvrir jusqu'au 30 juin à la médiathèque d'Upi. Une exposition de véhicules anciens avec les vieilles soupapes, ça sera ce 28 juin à Châteauneuf-sur-Isère. Ils vous attendent nombreux à cette exposition de véhicules anciens organisée par les vieilles soupapes. Au programme, de nombreuses animations vous seront proposées. Également, buvette et restauration sur place. C'est gratuit et ça se tiendra place de l'Isère à Châteauneuf-sur-Isère. Pour tout renseignement, 06 61 67 77 39. Grand gala de Turling Bâton, ça sera ce 21 juin à Bourg-de-Péage. Venez donc assister à ce gala organisé pour clôturer cette fin d'année par le club Turling Bâton péageois Les Bleuets et venez partager un moment unique placé sous les signes du sport, de la passion et du spectacle. Les twirlers et les twirleuses vous présenteront le fruit de leur travail à travers des chorégraphies dynamiques, élégantes et pleines d'émotions. Une belle occasion de découvrir ou redécouvrir l'univers du Turling Bâton dans une ambiance festive et conviviale. Un espace pour toute ta famille, des performances surprenantes et des souvenirs inoubliables, également buvettes et petites restaurations sur place. Ce 21 juin, c'est à 14h, au 59 rue Charles Maussan à Bourg-de-Péage.
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1: Et en ce samedi 20 juin, bonne fête aux Sylvères, les Béliers, tous les déplacements imprévus seront favorisés. Taureau, pourquoi ne pas vous organiser un petit week-end en amoureux pour raviver la flamme? Les Gémeaux, vous saurez faire les concessions nécessaires pour apaiser les tensions et retrouver un bon équilibre dans votre relation. Cancer, au lieu de vous faire constamment des reproches, vous devrez faire preuve de plus de tolérance avec votre partenaire. Lion, vous n'avez pas compris que l'élu de votre cœur n'était pas au top en ce moment. Vierge, la journée est idéale pour débuter un projet personnel. Balance, des dépenses inattendues pourraient déstabiliser votre budget. Scorpion, côté travail, vous ressentirez un besoin de reconnaissance de vos pairs. Les Sagittaires, méfiance avant toute signature de contrat. Capricorne, vous aurez quelques petits problèmes de communication avec votre conjoint. Les Verseaux, il vous faudra saisir les opportunités qui se présenteront à vous. Enfin les Poissons, votre volonté de préserver l'harmonie primera sur l'orgueil. Bonne journée et à demain.
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1: Il est 6h.
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2: Faire ses courses grâce à l'intelligence artificielle, ce n'est plus de la science-fiction. Plusieurs enseignes misent désormais sur des assistants intégrés à des IA pour conseiller les consommateurs et simplifier les achats. Kylian Tanguy.
3: Oui, depuis quelques semaines, une grande enseigne de supermarché français au logo rouge et bleu a lancé son application directement sur ChatGPT. Son principe, demander à l'intelligence artificielle de préparer une liste de courses ou des menus adaptés à son budget, à ses goûts, à son régime alimentaire. Par exemple, l'utilisateur peut demander de créer un panier pour un pique-nique chic, une semaine de repas sans gluten ou encore une liste de produits bio à petit prix. L'outil sélectionne alors automatiquement les articles disponibles dans le magasin le plus proche et une fois le panier prêt, le client est redirigé vers le site de l'enseigne pour finaliser sa commande. Pour les magasins, c'est un moyen de simplifier les achats et de séduire une nouvelle clientèle, plus jeune et habituée à utiliser l'intelligence artificielle au quotidien. Mais l'IA est déjà présente depuis longtemps dans le commerce, souvent sans que le consommateur ne s'en rende compte. Par exemple, le site d'annonces entre particuliers au logo orange l'utilise pour modérer automatiquement les annonces ou rédiger les descriptions des produits mis en vente. Les enseignes veulent maintenant aller plus loin et faire en sorte que l'intelligence artificielle assiste les vendeurs. Exemple tout simple, une oreillette connectée qui recevrait en temps réel les informations sur les préférences des clients afin de mieux les conseiller.
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1: Allez les amis, la petite pause dans le bon réveil et la météo, bah, elle va pas faire la pause du tout, hein. Puis elle non plus, elle fera pas la pause, hein. Bon, ça donne quoi? Bah, pour ce samedi 20, aujourd'hui, c'est un ciel bien ensoleillé, avec, bon, par moments, quelques petits nuages, mais sans aucune conséquence. On a le vent de sud qui a bien soufflé hier et qui se calme un peu quand même. Ouais, 40 km/h en rafale. Ce matin, au lever du jour, on est déjà à plus de 20 degrés en vallée du Rhône. Et cet après-midi, on gagne 2 degrés par rapport à hier. 36. On attend 36 degrés. Pour dimanche 21, donc c'est-à-dire demain. Fête de la musique, solstice d'été, fête des pères, enfin voilà, c'est un dimanche bien tassé. Et le temps, eh ben, sera aussi bien tassé côté température, hein. Ah, ça va compresser la masse d'air pour chauffer encore plus, puisque dimanche, on attend des maximales qui approcheront la barre des 39, donc localement 40 degrés, avec un ciel bien ensoleillé et le vent qui se sera calmé. Pour lundi 22, c'est du soleil. Température maximale 40 degrés et pour mardi 23, c'est du soleil. Température 42 degrés. Vous vous rendez compte? 42 degrés. C'est une affaire énorme. Et ça devrait perdurer comme ça les températures caniculaires jusqu'au week-end prochain inclus au moins. On n'a pas fini.
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2: Bonjour et bienvenue en ce 20 juin. Et aujourd'hui, nous fêtons les Silvères et c'est également la fête des pères. Quant à nos événements marquants, un 20 juin, en 1991, Berlin est choisi comme capitale de l'Allemagne réunifiée. En 1995, Peter Thomson, ce héros de la RAF qui a été l'amant de la princesse Margaret, meurt à l'âge de 81 ans. L'ex-aviateur qui s'était illustré en 1940 en tant que groupe captain au sein de la RAF contre l'aviation allemande pendant la bataille d'Angleterre avait publié en 1978 un livre de souvenirs, Le hasard et les jours, où il relatait notamment son idylle avec la princesse Margaret dans les années 50. Le 31 octobre 1958, Buckingham Palace avait publié un communiqué de Margaret annonçant qu'elle renonçait à épouser Peter Thomson qui avait divorcé de sa première épouse. En 1997, les fabricants américains de cigarettes acceptent de payer une somme de près de 370 milliards de dollars sur une période de 25 ans et de limiter leur campagne publicitaire. En échange, ils obtiendront une immunité contre les multiples actions en justice qui ont été intentées contre eux. En 2005, l'inventeur du circuit électronique intégré à la base de la révolution informatique n'est plus. Jack Kilby s'en est allé à l'âge de 81 ans. Alors, nouvelle recrue de Texas Instruments, il avait réalisé son premier circuit intégré en août 1958 alors que la plupart de ses collègues étaient en vacances. Les circuits intégrés, également appelés puces, est un circuit électronique dont les composants et les supports sont fabriqués avec un seul matériau, le silicium. À sa retraite, Jackie Kilby était devenu vice-président du conseil d'administration de Texas Instruments et avait reçu le prix Nobel de physique en 2000. Et enfin, en 2005, toujours décès de l'écrivain américain Larry Collins à l'âge de 75 ans. L'ancien journaliste du Newsweek et maître du thriller avait formé avec Dominique Lapierre un des tandems les plus célèbres de l'édition, Paris brûle-t-il, où tu porteras mon deuil, ou encore au Jérusalem, cette nuit la liberté et le cinquième cavalier. Il avait aussi écrit Seule Fortitude, Dédale, Les Aigles Noirs et Demain est à nous. Excellente journée à vous.

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1: L'essentiel de l'actualité, la ville de Paris renforce son dispositif face à la canicule. Les 550 parcs et jardins de la capitale seront désormais accessibles 24 heures sur 24. La mairie annonce aussi la commande de plus de 1200 climatiseurs destinés en priorité aux écoles maternelles. 60 départements sont en vigilance orange canicule dès samedi. Météo France prévient que plusieurs départements pourraient passer en vigilance rouge dès dimanche. Le Premier ministre Sébastien Lecornu annonce qu'une heure hebdomadaire sera consacrée à l'IA pour tous les élèves de seconde. Au programme, fonctionnement des modèles, usage, éthique et lutte contre les fausses informations. L'objectif est de donner aux jeunes les clés pour comprendre et maîtriser ces nouvelles technologies. La justice administrative donne son feu vert au concert de la France Insoumise prévu samedi, place de la République à Paris pour la fête de la musique. Les juges estiment que les risques de troubles à l'ordre public pour justifier cette interdiction ne sont pas suffisamment démontrés. Enfin, Aya Nakamura, DJ Snake et Théodora. Voilà les têtes d'affiche de la cérémonie d'ouverture de l'eSport World Cup 2026. L'événement se déroulera à la scène musicale et lancera officiellement cette compétition qui réunira plus de 2000 joueurs venus du monde entier.
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3: Bonjour, bonjour à tous. Direction l'hippodrome de Compiègne et les 2800 mètres de la piste en gazon à l'occasion du Quintet Plus de ce samedi 20 juin 2026. Il réunira seulement 13 concurrents âgés de 4 ans et au-dessus disputés dans le prix Racing Care. Le départ sera donné vers 15h15. En tête de notre sélection, le 8, Sapristi, venant de prouver son retour en forme, il doit confirmer et visera la victoire. Suivi du 4, Spanish Like, qui peut à très belle cote prendre une place sur le podium. Le 10, Dempy, toujours présenté à bon escient. Le 9, Aviasor, doit être racheté impérativement. Et enfin, le 11, Chelsea du Nignan, préparé avec le plus grand soin par Nicolas Paysan. Il complétera notre sélection. Une sélection que vous pouvez retrouver sur ma chaîne YouTube Tom Kazak, les pronostics hippiques avec mes dernières minutes. Donc notre choix aujourd'hui, premier le 8, Sapristi. Second le 4, Spanish Like. Troisième le 10, Dempy. Quatrième le 9, Aviasor. Cinquième le 11, Chelsea du Nignan. Le second choix, l'As. Le 3 et le 12. Et à vous la fortune. 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
2: Et en ce samedi 20 juin, bonne fête aux Sylvères, les Béliers, tous les déplacements imprévus seront favorisés. Taureau, pourquoi ne pas vous organiser un petit week-end en amoureux pour raviver la flamme? Les Gémeaux, vous saurez faire les concessions nécessaires pour apaiser les tensions et retrouver un bon équilibre dans votre relation. Cancer, au lieu de vous faire constamment des reproches, vous devrez faire preuve de plus de tolérance avec votre partenaire. Lion, vous n'avez pas compris que l'élu de votre cœur n'était pas au top en ce moment. Vierge, la journée est idéale pour débuter un projet personnel. Balance, des dépenses inattendues pourraient déstabiliser votre budget. Scorpion, côté travail, vous ressentirez un besoin de reconnaissance de vos pairs. Les Sagittaires, méfiance avant toute signature de contrat. Capricorne, vous aurez quelques petits problèmes de communication avec votre conjoint. Les Verseaux, il vous faudra saisir les opportunités qui se présenteront à vous. Enfin les Poissons, votre volonté de préserver l'harmonie primera sur l'orgueil. Bonne journée et à demain.
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1: Il est 7h.
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2: Bonjour à tous. Plus de la moitié du pays en vigilance orange canicule. Ça concerne une bonne partie des régions en dehors des littoraux. Le mercure pourra souvent grimper jusqu'à 35 à 37 degrés. Ce sera le cas notamment autour de Lyon ou de Dijon. Les élèves de seconde auront droit à une heure de cours consacrée à l'intelligence artificielle chaque semaine à partir de la rentrée 2027. L'enseignement sera intégré à la matière sciences numériques et technologies. Dans l'actu également, le football et le Brésil s'est rassuré en battant Haïti 3 à 0 cette nuit à Philadelphie lors de la Coupe du Monde de football. La CDSAO prend la tête du groupe C, la différence de but devant le Maroc. Avec cette deuxième défaite en deux matchs, Haïti devient la première équipe officiellement éliminée de la compétition. Et puis le stade toulousain s'est qualifié pour la finale du top 14 après avoir largement dominé le Racing 92-71-17 hier soir au stade Vélodrome de Marseille. Les Toulousains vont disputer leur quatrième finale consécutive. Ils connaîtront ce soir leur adversaire après l'autre demi-finale qui aura lieu entre le Stade français et Montpellier. C'est la fin de ce flash. Bon week-end.
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4: Faire ses courses grâce à l'intelligence artificielle, ce n'est plus de la science-fiction. Plusieurs enseignes misent désormais sur des assistants intégrés à des IA pour conseiller les consommateurs et simplifier les achats. Kylian Tanguy.
5: Oui, depuis quelques semaines, une grande enseigne de supermarché français au logo rouge et bleu a lancé son application directement sur ChatGPT. Son principe, demander à l'intelligence artificielle de préparer une liste de courses ou des menus adaptés à son budget, à ses goûts, à son régime alimentaire. Par exemple, l'utilisateur peut demander de créer un panier pour un pique-nique chic, une semaine de repas sans gluten ou encore une liste de produits bio à petit prix. L'outil sélectionne alors automatiquement les articles disponibles dans le magasin le plus proche et une fois le panier prêt, le client est redirigé vers le site de l'enseigne pour finaliser sa commande. Pour les magasins, c'est un moyen de simplifier les achats et de séduire une nouvelle clientèle plus jeune et habituée à utiliser l'intelligence artificielle au quotidien. Mais l'IA est déjà présente depuis longtemps dans le commerce, souvent sans que le consommateur ne s'en rende compte. Par exemple, le site d'annonces entre particuliers au logo orange l'utilise pour modérer automatiquement les annonces ou rédiger les descriptions des produits mis en vente. Les enseignes veulent maintenant aller plus loin et faire en sorte que l'intelligence artificielle assiste les vendeurs. Exemple tout simple, une oreillette connectée qui recevrait en temps réel les informations sur les préférences des clients afin de mieux les conseiller.
6: Et bonjour tout le monde, bienvenue en ce samedi matin, c'est Johan, on est parti pour un nouveau week-end de bon réveil que l'on va passer ensemble. J'espère que tout se passe bien pour vous. Si vous avez la chance d'être en repos, profitez-en. Si jamais vous êtes déjà en voiture, dans les transports, direction le travail ou les cours, allez, bon courage, c'est la dernière ligne droite avant de pouvoir vous aussi vous reposer de façon bien méritée. En tout cas, vous le savez, je suis là, je vous accompagne avec tous vos rendez-vous habituels. On va s'intéresser notamment à notre nombre du jour pour parler d'une actualité sérieuse, mais toujours de façon décontractée. Il y aura aussi la petite info insolite en fin d'émission, notre éphéméride qui va arriver dans un instant et dans celui-ci, on va remonter l'histoire, on s'intéressera à nos journées mondiales et chaque samedi, vous le savez, je vous livre ma petite sélection de films à aller voir dans nos salles obscures. Ce week-end, on a aussi de la musique qui est là tout au long de l'émission. Passez tous une excellente matinée avec nous dans le bon réveil.

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1: Allez les amis, la petite pause dans le bon réveil et la météo, bah, elle va pas faire la pause du tout, hein. Puis elle non plus, elle fera pas la pause. Hein. Bon, ça donne quoi? Bah, pour ce samedi 20, aujourd'hui, c'est un ciel bien ensoleillé, avec bon par moments quelques petits nuages, mais sans aucune conséquence. On a le vent de sud qui a bien soufflé hier et qui se calme un peu quand même. Ouais, 40 km/h en rafale. Ce matin, au lever du jour, on est déjà à plus de 20 degrés en vallée du Rhône. Et cet après-midi, ben, on gagne 2 degrés par rapport à hier. 36. On attend 36 degrés. Pour dimanche 21, donc, c'est-à-dire demain. Fête de la musique, solstice d'été, fête des pères, enfin voilà, c'est un dimanche bien tassé. Et le temps, eh ben, sera aussi bien tassé côté température. Hein. Alors, ça va compresser la masse d'air pour chauffer encore plus, puisque dimanche, on attend des maximales qui approcheront la barre des 39, donc localement 40 degrés, avec un ciel bien ensoleillé et le vent qui se sera calmé. Pour lundi 22, c'est du soleil. Température maximale 40 degrés et pour mardi 23, c'est du soleil. Température 42 degrés. Vous vous rendez compte? 42 degrés. C'est une affaire énorme. Et ça devrait perdurer comme ça les températures caniculaires jusqu'au week-end prochain inclus au moins. On n'a pas fini.

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Bonne matinée en ce samedi 20 juin, en plein cœur du bon réveil. Nous sommes le 171e jour de l'année, durant lequel on souhaite une bonne fête au Silver. Pour le proverbe du jour, joie n'a pas de famille, le chagrin a femme et enfant. Et comme chaque matin, on remonte l'histoire pour s'arrêter en 1936, car c'est le 20 juin qu'est promulguée une loi votée à l'unanimité des députés français. Celle-ci généralise les congés payés en permettant un minimum de 2 semaines de congés par an pour tous les salariés français. Voilà donc pour ce petit retour dans notre histoire. Dans un instant, on va s'intéresser à nos journées mondiales, mais avant ça, on écoute un peu de musique.

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2: Et vous pourrez donner votre sang ce samedi à la maison du don de Valence, au 72 avenue du docteur Paul Santi, de 8h à 12h. Chaque année, les dons de sang permettent de soigner 1 million de malades. En Auvergne-Rhône-Alpes, 1400 dons de sang sont nécessaires chaque jour pour satisfaire les besoins des patients. Aujourd'hui encore, le stock de produits sanguins reste fragile et la mobilisation de tous est indispensable. Et pour rappel, il n'existe pas de produit capable de se substituer au sang humain. 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
3: Les amis, cette semaine, on vous propose un petit voyage dans le sud. Alors, du côté du Gard, juste à la limite Sud-Ardèche, hein, Sud-Ardèche, Vallon-Pont-d'Arc, la grotte Chauvet 2, petite visite par là-bas. Il y a le pont du Gard également, pas loin. Et vous avez cette fameuse grotte de la Salamandre. La grotte de la Salamandre, les amis, c'est une grotte magnifique. Un paysage souterrain à couper le souffle. Alors, c'est bien de la visiter. Mais si on faisait quelque chose dans cette grotte. Par exemple, est-ce que ça vous dirait un peu de charretière? Ouais. Pont de singe, ça aussi c'est excellent. De l'escalade. Et une petite descente en rappel, une initiation à la spéléologie en toute sécurité avec des professionnels. C'est un parcours qu'on vous propose dans la grotte, ludique, esthétique, un petit peu sportif, je le conçois évidemment, mais en toute sécurité. Allez découvrir cette grotte comme jamais vous pensiez un jour la découvrir. Allez, vous entrez, il y en a deux entrées pour découvrir les coulisses de la grotte de la Salamandre. C'est sur le www.radiozigzag.com dans la rubrique « Jeux ». Vous me remplissez le petit formulaire « Qui va bien ?» et un petit mot code. Eh bien, écoutez, on va mettre le mot « grotte ». Le mot « grotte », les amis. Allez, allez découvrir cette grotte.

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1: Bonjour à tous. Plus de la moitié du pays en vigilance orange canicule. Ça concerne une bonne partie des régions en dehors des littoraux. Le mercure pourra souvent grimper jusqu'à 35 à 37 degrés. Ce sera souvent le cas autour de Lyon et de Dijon. Les valeurs vont poursuivre leur hausse. On pourra demain dépasser les 40 degrés selon Météo France dans le sud-ouest ou bien en Bourgogne. Deux personnes sont mortes hier après-midi dans le crash d'un avion de tourisme à La Baule en Loire-Atlantique. L'appareil, un bimoteur parti de Rennes, s'est écrasé dans un champ avant de prendre feu. Les élèves de seconde auront droit à une heure de cours consacrée à l'intelligence artificielle chaque semaine à partir de la rentrée 2027. L'enseignement sera intégré à la matière sciences numériques et technologies. Le Premier ministre Sébastien Lecornu explique vouloir donner aux lycéens les clés pour comprendre les usages, les limites, l'éthique et les risques liés à l'IA, ainsi qu'aux fausses informations. Les traitements anti-obésité Wegovy et Mounjaro franchissent une nouvelle étape en France. Ces médicaments sont remboursés à 65% par l'assurance maladie depuis cette semaine, Mylène Debac.
2: Oui, c'est pour certains patients souffrant d'obésité sévère ou massive. Pour en bénéficier, il faut présenter un indice de masse corporelle supérieur à 40 ou supérieur à 35 avec une maladie associée comme le diabète, l'hypertension ou des problèmes cardiovasculaires. La première prescription doit obligatoirement être réalisée par un médecin exerçant dans un centre spécialisé de l'obésité. Les autorités souhaitent ainsi encadrer strictement l'accès à ces traitements qui ont connu un succès mondial ces derniers mois. Environ 1 million de Français pourraient être concernés par ce remboursement, même si le gouvernement estime que le nombre réel de bénéficiaires serait plus limité dans un premier temps.
1: Le tribunal administratif de Paris a autorisé le concert organisé par la France Insoumise, place de la République pour la fête de la musique. Et la justice suspend l'arrêté du préfet de police qui avait interdit l'événement. Les risques de troubles à l'ordre public n'étaient pas suffisamment démontrés. Le Brésil s'est rassuré en battant Haïti 3-0 cette nuit à Philadelphie lors de la Coupe du Monde de football. La CLSAO prend la tête du groupe C à la différence de but devant le Maroc. Haïti devient la première équipe officiellement éliminée. Et puis le Stade Toulousain s'est qualifié pour la finale du top 14 après avoir largement dominé le Racing 92-71-17 hier soir au Stade Vélodrome de Marseille. Les Toulousains disputeront une quatrième finale consécutive. L'autre demi-finale aura lieu ce soir entre le Stade Français et Montpellier. Fin de ce flash. Bonne journée.

Allez, on continue le bon réveil avec les journées mondiales et deux sont au programme en ce samedi, en commençant par la journée mondiale des réfugiés qui a été célébrée pour la première fois le 20 juin 2001, marquant le 50e anniversaire de la convention de 1951 relative au statut des réfugiés. Cette date a été choisie pour coïncider avec la journée du réfugié africain, déjà célébrée donc dans plusieurs pays africains. Cette journée vise à sensibiliser à la situation des réfugiés dans le monde, célébrer la force et le courage des personnes qui ont été forcées de fuir leur foyer pour échapper aux conflits ou à des persécutions et souligner la nécessité de protéger les droits des réfugiés et de leur offrir un soutien adéquat. Selon les Nations Unies, le nombre de personnes déplacées de force dans le monde a atteint un record de 120 millions de personnes en 2024. Cela inclut les réfugiés, les demandeurs d'asile et les personnes déplacées à l'intérieur de leur propre pays. Et notez que chaque minute, environ 20 personnes sont forcées de fuir leur foyer en raison de conflits ou de persécutions. Les réfugiés eux-mêmes jouent un rôle actif dans les célébrations de cette journée. Ils partagent leurs histoires, leurs talents et leur culture, ce qui contribue à une meilleure compréhension de leur situation et ainsi que la promotion de la diversité et de l'inclusion. Et notez que c'est également la journée mondiale de la myopathie FSH qui a été établie pour attirer l'attention sur cette maladie peu connue et pour soutenir les efforts de recherche visant à trouver des traitements et d'éventuels remèdes. Cette journée est souvent marquée par des événements de sensibilisation, des campagnes de collecte de fonds et des activités éducatives. La myopathie FSH est une forme de dystrophie musculaire qui affecte principalement les muscles du visage, des épaules et des bras, bien qu'elle puisse également toucher d'autres parties du corps. Pour le moment, elle ne bénéficie d'aucun traitement connu et c'est justement le but de cette journée mondiale, faire connaître la maladie et susciter des dons pour soutenir la recherche. Voilà donc pour ces deux journées mondiales. On va poursuivre, nous, le bon réveil dans un instant en parlant cinéma, juste après avoir écouté un peu de musique.

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1: Un concert ce 28 juin à Terre l'Ermitage avec un voyage baroque pour clavecin, interprété par Louis Avi Colombier, claveciniste et improvisateur baroque, au programme Bach, Rameau, Couperin, Scarlatti, Purcell et Bull, et les improvisations autour des œuvres des compositeurs de programme et les improvisations autour d'œuvres des compositeurs du programme. C'est ce 26 juin à 20h30 à l'église Notre-Dame à Tain-l'Hermitage. Toutes les infos et les résas sur louis-avit.fr. Ciné danse avec En nous de Juliette Binoche, c'est du 3 au 30 juin à Valence. Une immersion rare dans la naissance d'un spectacle où deux artistes s'aventurent hors de leurs propres limites. En effet, Juliette Binoche réalise en 2007 un film consacré à la création du spectacle In-E, conçu et interprété avec le chorégraphe britannique Akram Khan. Dans ce projet singulier, les rôles s'inversent. Elle s'initie à la danse contemporaine, tandis que lui découvre le jeu d'acteur. Le film suit leur parcours de création, des premières répétitions jusqu'aux représentations données à travers le monde. Il met en lumière les efforts physiques, les doutes, les échecs, mais aussi les moments de grâce qui accompagnent la construction du spectacle. C'est donc du 3 au 30 juin au Luxe à Valence. Retrouvez tous les horaires et les réservations sur luxe-valence.com. Ce 27 juin à Romans-sur-Isère, il y aura une visite guidée, celle de l'hôpital Sainte-Foy à l'hôpital de la Charité, du premier hôpital datant du 11e siècle aux établissements qui lui ont succédé, plongé dans l'histoire hospitalière de Romans. Ponctué d'anecdotes, le parcours vous mènera au gré des lieux qui ont marqué la ville. Une visite conçue et proposée par l'association Sauvegarde du patrimoine romanais péageois, c'est sans réservation avec une libre participation ce 27 juin. Le rendez-vous est fixé à 14h30, place Jacques Mar à Romans. Sur Isère, toutes les infos sur roman-patrimoine.fr.
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Et merci d'être avec nous, toujours en plein cœur du bon réveil. J'espère que tout se passe bien, que vous profitez bien de votre repos. Peut-être que vous allez réviser aujourd'hui, hein, ce sont les dernières épreuves du bac qui vont arriver, avec notamment l'oral de français ou encore le grand oral. Hein, donc bon courage à vous si vous êtes en train ou si vous allez réviser aujourd'hui et durant ce week-end. Vous allez peut-être avoir envie aussi de vous accorder une petite pause après cela et d'aller au cinéma. Et donc vous le savez, chaque samedi, je vous livre ma petite sélection de films qui sont sortis cette semaine et qui sont donc à aller voir dans nos salles obscures ce week-end. Et on commence par Histoire de jouets 5, comme on dit au Québec. Vous l'aurez compris, il s'agit de Toy Story 5. Les jouets sont de retour et cette fois-ci, Buzz l'éclair, Woody, Jessie et le reste de la bande voient leur travail remis en question lorsqu'ils se retrouvent face à Lilypad, une toute nouvelle tablette qui arrive avec ses propres idées révolutionnaires sur ce qui est le mieux pour leur enfant, Bonnie. L'heure du jeu sera-t-elle toujours la même? On continue avec Deviens génial, film français de Léo Grandperret avec Manu Payet, Mela Bédia et Marie-Julie Baupe. Mathias est prof et vient enfin d'obtenir sa mutation dans le collège de sa fille. Pourtant, à peine arrivé, on lui apprend que sa classe d'allemand va fermer faute d'inscrits. Il décide alors d'organiser un voyage en Allemagne pour motiver les adolescents à choisir la langue et pour le financer, il fait appel à Iris, la responsable du comité de jumelage local. Le hic, eh bien, c'est que Mathias est prof d'espagnol. Entre un Mathias qui ne parle pas un mot d'allemand, des ados en souffrance et une Iris irrationnelle, le voyage scolaire va prendre des allures de gigantesque chaos. Pourtant, rien ne pourra l'empêcher de devenir le père que sa fille n'attend plus. Et pour arriver à ses fins, il va devoir devenir génial. Et on termine avec Backroom de Kane Pearson avec Chiwetel Ejiofor, Renate Reinsve et Marc Duplat. Propriétaire d'un magasin de meubles auquel il se consacre corps et âme, Clark surmonte difficilement sa récente rupture avec sa femme. Il consulte régulièrement une psychologue, Marie Klein, qui cherche à susciter chez lui des réflexes d'introspection. Une nuit, au hasard de ses tentatives pour faire fonctionner les disjoncteurs défectueux situés au sous-sol de son commerce, il est aspiré par le mur et se retrouve dans une arrière-salle souterraine dont il ne soupçonnait pas l'existence. Ce lieu où sont empilés des meubles provenant de sa boutique débouche sur une enfilade de pièces qui forment une sorte de labyrinthe d'où émanent des voix bizarres et surgissent des silhouettes inquiétante. Affolé, Clark parvient à retraverser dans son magasin, puis confie sa découverte à Marie qui demeure sceptique. Il décide donc d'y retourner avec deux employés armés d'une caméra afin de lui fournir la preuve de ses affirmations. Voilà donc pour la petite sélection de la semaine. Il ne me reste plus qu'à vous souhaiter une bonne séance et nous, on poursuit le bon réveil en musique.

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1: Bonjour, aujourd'hui nous retrouvons Hugo Maël Clavel que nous avions déjà rencontré dans notre studio pour son défi du 12 km à la nage dans le lac du Bourget. Bonjour Hugo.
2: Bonjour.
1: Pouvez-vous nous parler donc de votre défi du 12 km à la nage pour rappeler un peu aux auditeurs le but de votre défi et l'association que vous soutenez?
2: Bien sûr, donc le 20 juin, je vais nager 12 km au lac du Bourget pour soutenir les personnes atteintes de maladies de Crohn. Cette cause, elle me touche particulièrement puisque mon frère est atteint de Crohn. À travers ce défi, je souhaite sensibiliser le public pour faire connaître du coup cette maladie qui est malheureusement méconnue et récolter des fonds du coup pour soutenir la recherche et du coup pour soutenir aussi les personnes qui sont concernées.
1: Et comment se sont passés vos entraînements depuis notre dernière rencontre ?
2: Donc les entraînements se sont bien passés, j'ai pu du coup accumuler beaucoup de kilomètres dans l'eau, puis pour m'entraîner aussi sur différents environnements, donc notamment j'ai pu nager à l'océan et à la mer, du coup ce qui m'a permis de travailler donc dans des conditions du coup proches de l'eau libre, avec des vagues, avec du courant, et aussi avec du coup un repère qui est différent que la piscine. Donc du coup cette expérience m'a permis d'être beaucoup plus proche de la réalité du jour J, et du coup que ce soit bien physiquement et aussi mentalement qui est différent qu'en piscine.
1: Avez-vous atteint les objectifs que vous vous étiez fixé?
2: Oui, dans l'ensemble, j'ai pu du coup réaliser les distances que j'ai mis, que je me suis fixé, et du coup, j'ai pu gagner du coup en confiance. Du coup, ça reste quand même impressionnant les 12 km, mais aujourd'hui, je me sens prêt physiquement et voilà.
1: Et quelles sont vos plus grosses difficultés rencontrées depuis notre dernière interview?
2: Du coup, il a quand même fallu gérer du coup la fatigue, parfois le manque de motivation, les doutes. Mais du coup, à chaque fois, je pense à la raison de pourquoi je fais ce défi. Et du coup, ça me redonne la motivation. Et du coup, ça, ce qui me permet d'être mieux pour continuer dans mes entraînements.
1: Exactement. Du coup, on approche vite du 20 juin. Vous vous sentez prêt physiquement pour relever ce défi?
2: Ouais, je me sens prêt physiquement et puis surtout c'est que j'ai eu des bonnes sensations du coup sur mes derniers entraînements, donc ce qui me donne aussi plus de confiance et du coup avec une préparation assez sérieuse, donc ouais, je me sens assez prêt.
1: Et avez-vous constaté une mobilisation du public depuis le lancement de votre projet ?
2: Oui, et c'est très motivant parce que du coup j'ai reçu beaucoup de messages de soutien, ce qui montre aussi aux personnes qui sont atteintes de cette maladie qu'ils sont pas seules. Donc bien sûr que tous les dons récoltés qui sont précieux pour soutenir du coup la recherche et les actions sur cette association. Donc oui, il y a beaucoup d'énergie en fait qui dégage des gens qui soutiennent.
1: Avez-vous une devise ou une phrase qui vous motive pendant vos entraînements?
2: Ma principale motivation du coup c'est mon frère. Il a vécu du coup une année très compliquée. Ce qui est du coup, j'ai un immense respect pour lui et sa force et son courage. Donc son courage me pousse du coup à aller plus loin dans mes entraînements et pour le jour J.
1: Et le 20 juin arrive à grands pas. Quelles seront les dernières choses à préparer avant cette date?
2: Ça sera surtout les derniers jours consacrés du coup au repos et à la récupération. Et au dernier du coup détail logistique, donc je dois vérifier le matériel, étudier du coup les conditions sur le lac. Et du coup pour que le jour J ça se passe bien et du coup arriver avec un maximum d'énergie.
1: Quel conseil donneriez-vous à quelqu'un qui aimerait se lancer dans un projet aussi ambitieux que le vôtre ?
2: Je dirais de croire du coup à son projet, d'avancer étape par étape, puisque sur un grand défi, c'est plus simple de découper petit à petit les objectifs. Il ne faut pas lâcher, même si on se sent seul au départ et que des fois ça avance pas. Et surtout, il faut choisir une cause qui a du sens, parce que ça fait toute la différence sur la motivation au final.
1: Exactement. Et avez-vous un message à faire passer aux auditeurs qui nous écoutent aujourd'hui ?
2: J'aimerais simplement remercier toutes les personnes du coup qui me soutiennent et rappeler que derrière la maladie de Crohn, il y a du coup des milliers de personnes qui se battent chaque jour. Et c'est un défi qui peut aider à faire connaître cette maladie et à faire avancer la recherche, alors que chaque kilomètre parcouru en vaudra la peine.
1: En tout cas, merci beaucoup Hugo Maël d'avoir été avec nous, d'avoir répondu à notre interview. Et on vous souhaite de réussir ce beau défi. En tout cas, moi, votre projet me touche beaucoup et on sera tous derrière vous pour vous soutenir.
2: Merci.
1: Je vous en prie. À bientôt.
2: À bientôt.
1: Et pour tous ceux qui souhaitent faire un don, rendez-vous sur le site internet Allo Asso.
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1: Il est 8h.
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2: Bonjour à tous. Plus de la moitié du pays en vigilance orange canicule. Ça concerne une bonne partie des régions en dehors des littoraux. Le mercure pourra souvent grimper jusqu'à 35 à 37 degrés. Ce sera le cas notamment autour de Lyon ou de Dijon. Les élèves de seconde auront droit à une heure de cours consacrée à l'intelligence artificielle chaque semaine à partir de la rentrée 2027. L'enseignement sera intégré à la matière sciences numériques et technologies. Dans l'actu également, le football et le Brésil s'est rassuré en battant Haïti 3 à 0 cette nuit à Philadelphie lors de la Coupe du Monde de football. La CDSAO prend la tête du groupe C, la différence de but devant le Maroc. Avec cette deuxième défaite en deux matchs, Haïti devient la première équipe officiellement éliminée de la compétition. Et puis le stade toulousain s'est qualifié pour la finale du top 14 après avoir largement dominé le Racing 92-71 à 17 hier soir au stade Vélodrome de Marseille. Les Toulousains vont disputer leur quatrième finale consécutive. Ils connaîtront ce soir leur adversaire après l'autre demi-finale qui aura lieu entre le Stade français et Montpellier. C'est la fin de ce flash, bon week-end.
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4: Nous sommes aujourd'hui le 20 juin, partons dans les piscines olympiques, et notamment une en particulier. Il s'agit de la piscine des Jeux Olympiques d'Helsinki en 1952. C'est une image forte pour le clan tricolore aux Jeux Olympiques. Voir le père de Jean Boiteux sauter dans l'eau de la piscine olympique d'Helsinki en ce jour de 1952 est bien évidemment mémorable. Heureux de voir son fiston remporter la première breloque dorée d'un nageur français dans un bassin olympique. Il a à peine 19 ans, Jean Boiteux, lui qui a vu le jour le 20 juin 1933 à Marseille. Pourtant, le jeune homme n'est pas n'importe qui en natation, multiple champion de France, battant de nombreux records nationaux et d'Europe, voire même un record du monde avec le relais 4 x 200 mètres. En ce 30 juillet 1952, personne, absolument personne, ne pouvait rivaliser avec la volonté de Jean pour décrocher les lauriers olympiques. Sur le 400 mètres nage libre, au bout de 4 minutes 30 secondes et 7 dixièmes, il atteint l'Olympe et entre au panthéon du sport français. Il aura fallu attendre plus de 50 ans pour voir un autre athlète français remporter un titre olympique en natation, en l'occurrence une athlète française. Il s'agit de Laure Manaudou en 2004 à Athènes. Jean Boiteux nous quitte en avril 2010. Il allait avoir 77 ans. Demain, on parlera d'un très grand footballeur français. Vous le connaissez forcément, Michel Platini, qui fête son anniversaire. Mais ce sera demain pour d'autres histoires d'un jour avec Mémoire Sport.
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2: Allez les amis, la petite pause dans le bon réveil et la météo, bah, elle va pas faire la pause du tout, hein. Puis elle non plus, elle fera pas la pause, hein. Bon, ça donne quoi? Bah, pour ce samedi 20, aujourd'hui, c'est un ciel bien ensoleillé, avec, bon, par moments, quelques petits nuages, mais sans aucune conséquence. On a le vent de sud qui a bien soufflé hier et qui se calme un peu quand même. Ouais, 40 km/h en rafale. Ce matin, au lever du jour, on est déjà à plus de 20 degrés en vallée du Rhône. Et cet après-midi, ben, on gagne 2 degrés par rapport à hier. 36. On attend 36 degrés. Pour dimanche 21, donc, c'est-à-dire demain. Fête de la musique, solstice d'été, fête des pères, enfin voilà, c'est un dimanche bien tassé. Et le temps, eh ben, sera aussi bien tassé côté température, hein. Alors, ça va compresser la masse d'air pour chauffer encore plus, puisque dimanche, on attend des maximales qui approcheront la barre des 39, donc localement 40 degrés, avec un ciel bien ensoleillé et le vent qui se sera calmé. Pour lundi 22, c'est du soleil. Température maximale 40 degrés et pour mardi 23, c'est du soleil. Température 42 degrés. Vous vous rendez compte? 42 degrés. C'est une affaire énorme. Et ça devrait perdurer comme ça les températures caniculaires jusqu'au week-end prochain inclus au moins. On n'a pas fini.
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0: Et bonjour tout le monde, bienvenue. Si vous venez d'arriver à l'instant, c'est Johan, vous êtes en plein cœur du bon réveil. On débute tous ensemble une nouvelle heure en plein cœur de ce samedi matin qui, j'espère, se passe parfaitement bien. Si vous êtes encore au lit, profitez-en bien pour vous reposer. Si vous êtes en train de petit déjeuner, bon appétit à vous. Et si jamais vous êtes déjà en voiture, dans les transports, direction le travail ou les cours, plein de force et de courage à vous pour cette dernière ligne droite. En tout cas, vous le savez, je suis là, je vous accompagne avec tous vos rendez-vous habituels au cours de cette nouvelle heure. On va s'intéresser notamment à notre nombre du jour pour parler d'une actualité sérieuse, mais toujours de façon décontractée. Il y aura aussi la petite info insolite en fin d'émission et notre éphéméride qui va arriver dans un instant. Et dans celui-ci, bien sûr, on va remonter l'histoire. On a aussi de la musique qui est là pour vous accompagner tout au long de l'émission. Passez tous une excellente matinée avec nous dans le bon réveil.
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Bonne matinée en ce samedi 20 juin, en plein cœur du bon réveil. Nous sommes le 171e jour de l'année, durant lequel on souhaite une bonne fête au Silvère. Et pour le proverbe du jour, joie n'a pas de famille, le chagrin a femme et enfant. Pour notre second retour dans l'histoire, on remonte en 1987, car le 20 juin se déroulait la finale de la première Coupe du Monde de rugby en Nouvelle-Zélande, et celle-ci se voyait opposer le pays organisateur à la France. Et il n'y aura pas eu un trop de suspense, car les All Blacks battent les Bleus 29-9. Voilà donc pour ce petit retour dans notre histoire. Dans un instant, on va revenir en 2026 avec notre nombre du jour. Mais avant ça, on écoute un peu de musique.

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1: Bonjour à tous. Plus de la moitié du pays en vigilance orange canicule. Ça concerne une bonne partie des régions en dehors des littoraux. Le mercure pourra souvent grimper jusqu'à 35 à 37 degrés. Ce sera souvent le cas autour de Lyon et de Dijon. Les valeurs vont poursuivre leur hausse. On pourra demain dépasser les 40 degrés selon Météo France dans le sud-ouest ou bien en Bourgogne. Deux personnes sont mortes hier après-midi dans le crash d'un avion de tourisme à La Baule en Loire-Atlantique. L'appareil, un bimoteur parti de Rennes, s'est écrasé dans un champ avant de prendre feu. Les élèves de seconde auront droit à une heure de cours consacrée à l'intelligence artificielle chaque semaine à partir de la rentrée 2027. L'enseignement sera intégré à la matière sciences numériques et technologies. Le Premier ministre Sébastien Lecornu explique vouloir donner aux lycéens les clés pour comprendre les usages, les limites, l'éthique et les risques liés à l'IA, ainsi qu'aux fausses informations. Les traitements anti-obésité Wegovy et Mounjaro franchissent une nouvelle étape en France. Ces médicaments sont remboursés à 65% par l'assurance maladie depuis cette semaine, Mylène Debac.
2: Oui, c'est pour certains patients souffrant d'obésité sévère ou massive. Pour en bénéficier, il faut présenter un indice de masse corporelle supérieur à 40 ou supérieur à 35 avec une maladie associée comme le diabète, l'hypertension ou des problèmes cardiovasculaires. La première prescription doit obligatoirement être réalisée par un médecin exerçant dans un centre spécialisé de l'obésité. Les autorités souhaitent ainsi encadrer strictement l'accès à ces traitements qui ont connu un succès mondial ces derniers mois. Environ 1 million de Français pourraient être concernés par ce remboursement, même si le gouvernement estime que le nombre réel de bénéficiaires serait plus limité dans un premier temps.
1: Le tribunal administratif de Paris a autorisé le concert organisé par la France Insoumise, place de la République pour la fête de la musique. Et la justice suspend l'arrêté du préfet de police qui avait interdit l'événement. Les risques de troubles à l'ordre public n'étaient pas suffisamment démontrés. Le Brésil s'est rassuré en battant Haïti 3-0 cette nuit à Philadelphie lors de la Coupe du Monde de football. La CLSAO prend la tête du groupe C à la différence de but devant le Maroc. Haïti devient la première équipe officiellement éliminée. Et puis le Stade Toulousain s'est qualifié pour la finale du top 14 après avoir largement dominé le Racing 92-71-17 hier soir au Stade Vélodrome de Marseille. Les Toulousains disputeront une quatrième finale consécutive. L'autre demi-finale aura lieu ce soir entre le Stade Français et Montpellier. Fin de ce flash.
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4: Bonjour, bonjour à tous. Direction l'hippodrome de Compiègne et les 2800 mètres de la piste en gazon à l'occasion du Quintet Plus de ce samedi 20 juin 2026. Il réunira seulement 13 concurrents âgés de 4 ans et au-dessus disputés dans le prix Racing Care. Le départ sera donné vers 15h15. En tête de notre sélection, le 8, Sapristi, venant de prouver son retour en forme, il doit confirmer et visera la victoire. Suivi du 4, Spanish Like, qui peut à très belle cote prendre une place sur le podium. Le 10, Dempy, toujours présenté à bon escient. Le 9, Aviasor, doit être racheté impérativement. Et enfin, le 11, Chelsea du Nignan, préparé avec le plus grand soin par Nicolas Paysan. Il complétera notre sélection. Une sélection que vous pouvez retrouver sur ma chaîne YouTube Tom Kazak, les pronostics hippiques avec mes dernières minutes. Donc notre choix aujourd'hui, premier le 8, Sapristi. Second le 4, Spanish Light. Troisième le 10, Dempy. Quatrième le 9, Aviasor. Cinquième le 11, Chelsea du Nignan. Le second choix, l'As. Le 3 et le 12. Et à vous la fortune. 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

toujours en plein cœur du bon réveil. On passe au nombre du jour et c'est 742 000. Il s'agit d'une somme en dollars américains. Et on va rester dans la thématique du cinéma en ce samedi matin. Un domaine qui mondialement est bien dominé par les États-Unis. Même si en nombre d'entrées, les films chinois font de gros chiffres, notamment grâce à la population locale. Mais donc chaque pays essaye d'exister, mais de manière plus locale. Même si avec l'arrivée de plateformes de streaming, les films peuvent être vus plus facilement à l'étranger. Pour ce qui est juste des films en salle, de nouveaux pays essayent de se faire une place et c'est le cas de l'Arabie Saoudite qui, il y a quelques mois, a sorti sa première grosse production appelée Desert Warrior en faisant appel tout de même à de nombreux acteurs américains comme Anthony Mackie que l'on a vu dans Captain America ou encore Ben Kingsley dans La Liste de Schindler. Et comme souvent, pour réussir ce qu'ils entreprennent, eh bien l'Arabie Saoudite avait sorti le chéquier en donnant un budget de 150 millions de dollars au film. Le problème, eh bien, c'est que celui-ci a été un vrai flop aussi bien localement qu'à l'international, puisqu'en tout, il n'a fait que 742 000 dollars de recettes, donc bien loin de rembourser les dépenses. Il s'agit même du plus gros flop de l'histoire du box-office. Donc une question se pose, est-ce que cela va refroidir l'Arabie Saoudite qui essaye de se développer de plus en plus grâce au tourisme, au sport, et donc avec cette ambition de cinéma, on va suivre ça. Et nous, on va poursuivre et terminer votre bon réveil dans un instant avec notre petite info insolite.

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1: Le marché des créateurs à Romans, n'oubliez pas, c'est tous les premiers dimanches du mois, et ce de 8h30 à 12h30. Le marché alimentaire, place Maurice Faure, battant son plein tous les dimanches. La ville de Romans a donc décidé d'intégrer de la créativité à ce rendez-vous hebdomadaire en vous proposant ce marché des créateurs dédié aux métiers d'art, et c'est sur le parvis de la collégiale Saint-Bernard en continuité directe avec le marché alimentaire. Vous retrouverez des créateurs talentueux, vous proposant des produits uniques, faits main et éco-responsables. Et parmi les projets proposés, bijoux, céramique, verre, atelier de bois, accessoires en couture, bougies, décorations, illustrations et bien d'autres sur ce marché des créateurs. C'est tous les premiers dimanches du mois, donc de 8h30 à 12h30, et ce jusqu'au 4 octobre.
2: C'est 26 et 27 juin. À Cré, ça sera le Vinyl Market, vente de plus de 1500 vinyles, le vendredi 26 et le samedi 27 juin, de 10h à 18h30 les deux jours. C'est au 5 impasse du Grand Saint-Jean, à Cré, avec une vaste sélection de vinyles 33 tours, 45 tours, c'est l'occasion par Thibaut Vinyl Disquaire Itinérant, plus de 1500 disques vinyles d'occasion, tous genres musicaux, avec de nombreux arrivages en pop-rock français des années 70-80, funk, disco, hip-hop, rap, électro, jazz, reggae, world blues, psyché et bien d'autres, ce vendredi 26 et ce samedi 27 juin de 10h à 18h, et sans oublier la présence de DJ set 100% vinyle, et ce pendant les deux jours. Une visite guidée le long du canal de Barbière, ce sera ce 21 juin, niché entre deux rochers. Barbière s'est établi dans un massif calcaire creusé par la Barberolle. L'eau occupe une place centrale dans le village, elle est même sa principale source d'énergie jusqu'au milieu du 19e siècle.

0: siècle, de l'heure principale au canal, plongée dans l'histoire du village, de ses origines médiévales à son passé industriel. Ce 21 juin, le rendez-vous est fixé à 10h30. Toutes les infos et les résas sur valenceromanaglo.fr.
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Allez, on arrive dans la dernière ligne droite de votre bon réveil et vous le savez, bien sûr, on termine avec notre info insolite qui nous emmène ce matin au Canada et plus précisément à Calgary, en Alberta, où un homme a fait une drôle de découverte après avoir acheté un sac de raisins. Il explique « J'ai juste remarqué quelque chose quand j'ai sorti les raisins du sac, c'était comme une tache noire. » Il a alors secoué le sac pour être sûr qu'il y avait bien quelque chose. Et c'était effectivement le cas puisque des petites pattes se sont rapprochées de ses mains et il a alors mis à l'abri ses enfants et son chien car il s'agissait d'une araignée veuve noire qui est une araignée très venimeuse. Ensuite, il a réussi à la coincer entre une assiette et un verre retourné dessus pour la mettre au congèle pour permettre de l'éliminer d'une manière qu'il juge comme sans cruauté. Voilà donc pour cette petite info insolite qui vient conclure ce premier bon réveil du week-end. On se retrouve donc demain, même endroit, même heure. Je compte sur vous pour être bien là présent. D'ici là, je vous souhaite à tous une excellente journée. À demain, bye bye.

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1: Il est 9h.
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2: Bien le bonjour, nous sommes ensemble dans ce Zigzaguez-vous jusqu'à 10h30. Au programme, agenda de loisirs, infos pratiques, offres d'emploi, un petit peu d'histoire également avec le patrimoine Andromardèche. Il y aura aussi une recette de cuisine de notre région, des jeux et plein d'autres petites choses qui viendront agrémenter notre émission. Excellente matinée à vous.
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2: Bonjour et bienvenue en ce 20 juin. Et aujourd'hui, nous fêtons les Silvères et c'est également la fête des pères. Quant à nos événements marquants, un 20 juin, en 1991, Berlin est choisi comme capitale de l'Allemagne réunifiée. En 1995, Peter Thomson, ce héros de la RAF qui a été l'amant de la princesse Margaret, meurt à l'âge de 81 ans. L'ex-aviateur qui s'était illustré en 1940 en tant que groupe captain au sein de la RAF contre l'aviation allemande pendant la bataille d'Angleterre avait publié en 1978 un livre de souvenirs, Le hasard et les jours, où il relatait notamment son idylle avec la princesse Margaret dans les années 50. Le 31 octobre 1958, Buckingham Palace avait publié un communiqué de Margaret annonçant qu'elle renonçait à épouser Peter Thomson qui avait divorcé de sa première épouse. En 1997, les fabricants américains de cigarettes acceptent de payer une somme de près de 370 milliards de dollars sur une période de 25 ans et de limiter leur campagne publicitaire. En échange, ils obtiendront une immunité contre les multiples actions en justice qui ont été intentées contre eux. En 2005, l'inventeur du circuit électronique intégré à la base de la révolution informatique n'est plus. Jack Kilby s'en est allé à l'âge de 81 ans. Alors, nouvelle recrue de Texas Instruments, il avait réalisé son premier circuit intégré en août 1958 alors que la plupart de ses collègues étaient en vacances. Les circuits intégrés, également appelés puces, est un circuit électronique dont les composants et les supports sont fabriqués avec un seul matériau, le silicium. À sa retraite, Jackie Kilby était devenu vice-président du conseil d'administration de Texas Instruments et avait reçu le prix Nobel de physique en 2000. Et enfin, en 2005, toujours décès de l'écrivain américain Larry Collins à l'âge de 75 ans. L'ancien journaliste du Newsweek et maître du thriller avait formé avec Dominique Lapierre un des tandems les plus célèbres de l'édition, Paris brûle-t-il, où tu porteras mon deuil, ou encore au Jérusalem, cette nuit la liberté et le cinquième cavalier. Il avait aussi écrit Seul Fortitude, Dédale, Les Aigles Noirs et Demain est à nous. Excellente journée à vous.
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0: Une soirée blues au vacarme exquis, et qui de mieux que le musicien chanteur surdoué Gigi Appleton pour amener ce trio. Gigi Appleton est un chanteur, guitariste et auteur-compositeur américain ancré dans le blues, repéré par David Bowie, qui l'a engagé pour la comédie musicale Lazarus. Il s'est imposé comme un musicien de scène et de studio recherché, et aujourd'hui, Gigi Appleton partage sa musique entre les États-Unis et l'Europe, toujours fidèle à sa boussole. Le blues à découvrir ce 27 juin, le rendez-vous est fixé à 20h à l'île Giraudet, au 811 allée André Ravol à Bourg-lès-Valence. Toutes les infos et les résas sur vacarmexki.com. Et du 21 juin au 28 août, du côté de Porte-lès-Valence, porte en fait 11 spectacles gratuits jusqu'au 28 août, avec notamment Dany Briand, Chilou, Victorien, DJ Benz, Sandy Sachs, Almeras Music Live ou encore Michel Berger Story. Toutes les infos sur porte-les-valence.fr.
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1: Et aujourd'hui, je vous amène visiter le musée du Nougat. Fabrique Arnaud Soubéran, installé au sein de la fabrique. Le musée de Nougat Arnaud Soubéran est un hommage à la plus emblématique des marques de Nougat de Montélimar. Au cours des siècles, la fabrique Arnaud Soubéran a su conserver ses valeurs de qualité, d'excellence et de savoir-faire traditionnel. Elle partage son histoire passée, actuelle et à venir au travers de ce musée, avec des outils ludiques et contemporains pour une immersion surprenante dans ses marmites et voyager également dans le monde merveilleux des abeilles au fil des saisons avec la ruche sonore. C'est au musée du Nougat, fabrique Arnaud Soubéran, situé au 22 avenue du Gournier, sur la Nationale 7 à Montélimar. Toutes les infos sur nougatsoubéran.com.
2: Les amis, cette semaine, on vous propose un petit voyage dans le sud. Alors, du côté du Gard, juste à la limite Sud-Ardèche, hein, Sud-Ardèche, Vallon-Pont-d'Arc, la grotte Chauvet 2, petite visite par là-bas, il y a le pont du Gard également, pas loin, et vous avez cette fameuse grotte de la Salamandre. La grotte de la Salamandre, les amis, c'est une grotte magnifique, un paysage souterrain à couper le souffle. Alors c'est bien de la visiter, mais si on faisait quelque chose dans cette grotte, par exemple, est-ce que ça vous dirait un peu de charretière? Ouais. Pont de singe, ça aussi c'est excellent, de l'escalade et une petite descente en rappel, une initiation à la spéléologie en toute sécurité avec des professionnels. C'est un parcours qu'on vous propose dans la grotte, ludique, esthétique, un petit peu sportif, je le conçois évidemment, mais en toute sécurité. Allez découvrir cette grotte comme jamais vous pensiez un jour la découvrir. Allez, vous entrez, il y en a deux entrées pour découvrir les coulisses de la grotte de la Salamandre. C'est sur le www.radiozigzag.com dans la rubrique « Jeux ». Vous me remplissez le petit formulaire « Qui va bien ?» et un petit mot code. Eh bien écoutez, on va mettre le mot « grotte ». Le mot « grotte », les amis, allez découvrir cette grotte.
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1: Venez donc vibrer à la Valentinoise de la Pétanque, la troisième édition du 26 au 28 juin à Valence. Pendant 3 jours, les amateurs et passionnés de pétanque s'affronteront lors de 4 concours en triplette regroupant plus de 1500 joueurs. Le challenge Valentinoise samedi 27 juin dès 9h et dimanche 28 dès 9h. Le challenge de l'amitié samedi 27 juin dès 16h et le dimanche 30 dès 10h. Le challenge des familles, lui, le dimanche 28 juin dès 9h avec 128 équipes. Et pour s'inscrire à ce challenge, chaque équipe devra être composée d'au moins un enfant de moins de 12 ans ou une féminine. Et le challenge joublette le dimanche 28 juin dès 10h. Et donc pour vous inscrire, rendez-vous sur le site www.valence.fr. Et dans le cadre des escales estivales de Romans Guinguette de la Savasse, ce 25 juin à Romans-sur-Isère, à l'occasion de la dernière guinguette de la saison, l'Accordo invite les dynastites, collectifs féministes et activistes autoproclamés de la fête, avec leur joyeux militantisme en faveur de la viabilisation des artistes femmes. Elles vous entraîneront dans une vente aux enchères endiablée. En première partie, Suzy Phosphore ouvrira le bal de cette soirée 100% féminine avec son style inclassable entre trap pop et eurodance et son univers sexy villageoise aux mélodies addictives sur l'amour, les copines, la picole et ses losers d'ex. Et dès 18h30, marché des créatrices locales pour lancer la soirée en douceur et en découverte. Pour venir faire vos emplettes à la Cité de la Musique au 3 quai Sainte-Claire à Romans-sur-Isère, et c'est avec le soutien de la ville de Romans.
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1: Plus belle la mort, enquête sur les rites funéraires de la préhistoire. C'est l'événement du mois. La nouvelle exposition temporaire du grand site de France de la Veine d'Orniac débute en mai. Elle vous accueillera de mai 2026 à novembre 2028. Elle a pour ambition, en l'absence de toute source écrite, de reconstituer des gestes funéraires vieux de plusieurs millénaires et nous permettre de comprendre comment les sociétés préhistoriques ont apprivoisé la mort pour mieux organiser la vie. Entre approche scientifique et récit, elle explore des questions universelles. Que fait-on des morts? Que disent-ils de nous? Et que nous reste-t-il de ces pratiques aujourd'hui? Au fil des saisons, un large programme d'événements culturels en lien avec le thème accompagnera ce nouvel opus qui met en valeur fouilles préventives et collections inédites. Ouverte tous les jours, comme le grand site de France de la Veine d'Orniac, l'exposition est à découvrir à la Cité de la Préhistoire entre 10h et 19h à partir de début mai. Du 1er mai au 31 août 2026, le safari de Pogre dévoile sur les traces des géants disparus. Un événement exceptionnel, une expérience inédite, ludique et immersive. Venez découvrir plus de 50 créatures préhistoriques à taille réelle qui surgissent au détour des allées du safari de Pogre dans un dialogue inédit avec les animaux vivants qui les entourent. Une aventure familiale où science et imaginaire marchent main dans la main et où chaque pas dans le parc devient un bond dans le temps. Un événement inclus dans le billet d'entrée du parc, géant grandeur nature, défis et énigmes, expérience immersive. Venez découvrir une trentaine de dinosaures. Certains sont animés avec des effets sonores qui renforcent l'immersion. Alors n'attendez plus, sur les traces des géants disparus, au safari de Pogre.
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2: Aujourd'hui, dans notre chronique des sites incontournables, je vous propose de visiter la cave de Thym, à Thym-l'Hermitage. Au pied du mythique vignoble de l'Hermitage, la cave de Thym et Terre de Syrah, son pôle œnotourisme, vous invite à la découverte des appellations et des vins qui font la renommée de la vallée du Rhône septentrionale. Que vous souhaitiez arpenter les vignes en coteaux de notre région ou plonger dans les secrets de cave, vous initier à l'art de la dégustation ou approfondir vos connaissances sur la diversité de nos terroirs, il y aura toujours une activité pour vous, comme par exemple les visites de la cave de Thym, mais aussi des balades dans les vignes à pied, en gyropode ou en buggy, des matinées rencontres avec des vignerons, des apéros sur l'eau, sur le Rhône, entre coteaux de Saint-Joseph et d'Hermitage, des cours de dégustation et diverses animations estivales. Les horaires boutiques sont simples, c'est ouvert 7 jours sur 7. Pour la période estivale mai, juillet et août, c'est ouvert de 9h à 19h. Janvier-février, 10h, 12h30, puis 14h, 18h30. 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
1: Permanence hebdomadaire de France Service à Romans. France Service est un guichet unique qui donne accès aux principaux services publics. Ses conseillers répondent à vos questions et vous accompagnent dans vos démarches administratives. De nouveaux créneaux France Service sont proposés au sein de la médiathèque Simone de Beauvoir, située au 20 rue de la République. Ces permanences, accessibles sans rendez-vous, auront lieu chaque jeudi et chaque samedi de 10h à 13h. Ces nouveaux créneaux viennent compléter déjà ceux en place à la médiathèque de la Monnaie, les mardis de 9h à 13h et les vendredis de 9h à 12h. Ce dispositif est mis en place par Valence Roman Aglo avec l'aide de l'État.
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0: les mirages.
1: Une exposition de véhicules anciens avec les vieilles soupapes, ça sera ce 28 juin à Châteauneuf-sur-Isère. Ils vous attendent nombreux à cette exposition de véhicules anciens organisée par les vieilles soupapes. Au programme, de nombreuses animations vous seront proposées. Également buvette et restauration sur place. C'est gratuit et ça se tiendra place de l'Isère à Châteauneuf-sur-Isère. Pour tout renseignement, 06 61 67 77 39. Du 7 au 30 juin à Upi, exposition L'art des origines de la grotte Chauvet à la caverne du Pont d'Arc. La médiathèque d'Upi vous invite à plonger dans l'univers captivant de l'art préhistorique à travers une exposition riche en témoignages, reproductions et illustrations qui vous feront voyager aux origines de la création artistique. C'est donc à découvrir jusqu'au 30 juin à la médiathèque d'Upi.
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Et du 1er au 5 juillet à Romans-sur-Isère, ça sera la 48e édition du Festival international Culture et Tradition du Monde, avec au programme danse et musique traditionnelle du monde. Les pays invités cette année, la Colombie, le Costa Rica, la Pologne, Tahiti, la Galice en Espagne. Un programme riche comme à son habitude. Et à noter que le bal du samedi soir sera sur le thème de

0: Diana avec Tahiti, et pour finir la soirée, on changera d'ambiance avec le groupe de musique celtique. Ce festival de folklore n'est pas qu'un simple regroupement de traditions, c'est également un rapport à l'autre et au monde. Il s'agit, à travers la transmission, l'encouragement, la promotion et la pratique traditionnelle des danses, musiques et chants, de faire vivre le passé dans le présent et de préparer notre futur. Donc rendez-vous tous pour cette 48e édition du Festival International Culture et Tradition du Monde à Romans-sur-Isère, du 1er au 5 juillet, et c'est bien sûr organisé par l'association Empyrium, et vous trouverez d'ailleurs toutes les informations sur empy-e-rium.com. Séance de dédicace ce 20 juin à Valence avec la couronne d'Erador. Plongée dans l'univers fascinant de cette couronne d'Erador et partagée un moment privilégié avec Adeline Bella chez Romance Librairie Café. Une séance de dédicace exceptionnelle autour de son roman. Venez rencontrer l'autrice, échanger autour de son univers et découvrir les secrets d'Erador lors d'un moment chaleureux entre passionnés de lecture et d'imaginaire. Une belle occasion de repartir avec votre exemplaire dédicacé et les verrues une rencontre pleine d'émotions. Ce 20 juin, c'est à 14h30 à Romance Librairie Café aux 4 rue Saunière à Valence.
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2: Et bonjour et bienvenue sur le journal de Dromadaire TV, Je consomme local, un journal hebdomadaire d'actualité alimentaire. Un petit rappel, ce journal est diffusé sur Radio Zigzag le mercredi à 19h15, le jeudi à 13h20 et le samedi à 9h50. Le Shabbat Marché reprend ses soirées au château de l'Artaudière, notamment le vendredi 26 juin 2026, donc c'est à Saint-Bonnet-de-Chavagne. C'est la reprise de ces belles soirées. Murphy l'Escargot annonce un programme bien rempli. Il y a une kermesse qui ouvre dès 16h, suivie d'un marché de producteurs et artisans locaux à partir de 17h30. Puis les enfants chantent à 18h30. La Batucada Tribalatam assure l'ambiance à 19h et en clôture un concert gratuit des Twin Phonics à 21h. Voilà, donc notez ça dans vos agendas. Il y a aussi le vendredi 3 juillet avec les Pagnoleries présentées par la compagnie Chronos, un voyage théâtral en Provence au cœur de l'Isère. La ferme du Grand Laval a pas mal de poules disponibles à la vente, donc elles sont jeunes, encore entre 1 et 2 ans, en pleine production, donc pas de temps mort à prévoir côté œuf. Si vous êtes intéressé, un seul numéro à retenir, le 06 28 62 21 84. 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Voilà. Rappelez-vous que ça y est, c'est lancé. Il y a les mercredis Afterworks au Jean-Louis Le Saloon. Donc voilà, c'est à partir de 17h chaque semaine. Ambiance 100% western, bois, cuir et bonne humeur garantie. C'est un bon moment pour décompresser avec une bière à la main, bien sûr, et un décor qui change de l'ordinaire. Voilà. Il y a chez Horizon Fermé, il y a les étals qui débordent, c'est ce qu'ils disent. Ils ont eu un arrivage massif avec des melons qui viennent de Perrin et de Beaumont-Monteux, des abricots blancs, c'est très bon les abricots blancs, rouges et oranges, pêches, fraises, framboises, cerises et côté légumes, des tomates, des courgettes, des aubergines, des poivrons, des concombres et bien d'autres encore. Voilà. Plus bien sûr tous les autres rayons, boucherie, fromagerie, boulangerie sont également bien achalandés. Voilà, donc n'hésitez pas, c'est des produits locaux. Un autre petit rappel, il y a les filles du potager qui proposent chaque semaine deux formules de panier de fruits et légumes de saison. Voilà, en ce moment ils sont super beaux, donc n'hésitez pas. Ce week-end, District Farm, Tournon, on a fait une jolie vidéo il n'y a pas si longtemps et qui vous invite à une dégustation de volailles cuisinées à la plancha. Une belle occasion de découvrir leurs produits dans une ambiance conviviale et gourmande, idéale pour se mettre en appétit avant le barbecue du dimanche. Si vous êtes dans le secteur de Tournon, faites un saut chez eux et chez elles, ça sent bon la volaille de qualité. Cave ouverte et musique au domaine Marion Chirouze avec la musette de Valentine. C'est ce vendredi 26 et samedi 27. Donc c'est au domaine Maison Chirouze. C'est entre 15h et 21h. Et Marion vous accueille pour visiter sa cave, déguster ses creux ermitages. Et vous pouvez aussi repartir avec des pêches et des abricots du domaine. Le tout dans une ambiance familiale, joyeuse. Et il y aura le groupe Emma Jazz et Muffin pour mettre l'ambiance des soirées qui s'annoncent plutôt agréables. La fête du Cabri revient à Montfalcon le samedi 4 juillet et la ferme Plume Épi sera là. Donc c'est un joli moment, il y a une visite de la ferme, de la chèvrerie, il y a un cours de fromagerie à 10h30 et à 15h, l'atelier Il était une fois un fromage et pour les gourmands, un déjeuner avec la lasagne de Cabri de l'auberge de Clément sur réservation. Une journée authentique en famille et entre amis au cœur d'une belle exploitation. Réservez votre déjeuner. L'été gourmand et culturel au domaine Pellon à Suze. Suze, c'est 508 chemin de Pellon à Suze qui vous ouvre ses portes tout l'été dans le cadre du parc naturel régional du Vercors. Donc c'est tous les après-midi et c'est de 16h à 19h et vous êtes accueillis avec une dégustation gratuite de vin bio, des planches apéritives de produits locaux bien sûr et une pause douceur avec des pâtisseries maison et kombucha. Les soirées épicuriennes avec cuisine au four à bois démarre du 15 juillet jusqu'au 21 août, les mercredis, jeudis et vendredis. Notez aussi un vernissage de l'exposition de l'artiste Dominique Chapelle le 10 juillet à 18h. Vous pouvez faire des réservations au 06 02 50 83 64 ou au 06 14 73 17 11. N'oubliez pas que l'autocueillette est encore active au domaine du Clos Fougère. Et en ce moment, il y a plein de choses. Alors, il y a des produits très classiques, mais il y a en ce moment du cassis et des groseilles. Donc, n'hésitez pas. Nous vous rappelons que toutes les actualités que nous vous donnons sont disponibles dans le groupe Je Consomme Local et on les a mis à la une pour que vous retrouviez tout ce qu'on vous a dit au cours de ce journal. On termine avec la guinguette du Loup Blanc qui à Saint-Barth qui annonce que ils rediffusent les matchs des Bleus donc n'hésitez pas et puis sachez que du coup il y a plein de fêtes qui sont organisées pour des soirées dont des afterworks. On se dit à la semaine prochaine. En attendant, n'oubliez pas, consommez local.

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1: Il est 10h.
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2: Votre météo locale sur le Rovaltin, Roman Valentin Tournon. Merci d'être avec nous sur Radio Zigzag, la radio du Grand Rovaltin. Bon, alors, ça continue. Et puis c'est pas terminé les amis, c'est pas terminé. Pour ce samedi 20 juin, c'est un ciel peu nuageux, le vent de sud faiblit quand même un petit peu. Bah ouais, ce vendredi, il a quand même soufflé à plus de 60 km/h en rafale. Là, plus que 40 km/h. Des températures maximales qui gagnent 2 degrés par rapport à ce vendredi. On atteindra la barre des 36 degrés. Pour dimanche 21, la fête des pères, le solstice d'été, la fête de la musique, bien évidemment. Eh ben, écoutez, ça sera un beau temps. Ouais, un temps bien ensoleillé, le vent de sud qui faiblit bien et des températures qui s'envolent. On atteindra la barre des 39 degrés sur le Rovaltin, donc localement 40 degrés. À l'abri du soleil, hein. On est bien d'accord. Donc, en plein cagnard, vous y rajoutez facilement 10 degrés. Vous avez compris. Pourquoi ? Il ne faut pas s'exposer au soleil dans les heures les plus chaudes de la journée. Et c'est pas terminé ! Ah non, c'est pas terminé, puisque lundi 22, c'est du plein soleil, température 40, voire localement 41 degrés. Et puis pour le mardi 23, les amis, c'est du soleil, température 42. Est-ce que vous vous rendez compte ? 42 degrés. Sachant que toute la semaine prochaine, on va garder ces températures qui vont flirter entre les 39 et les 40 degrés. Des nuits qui seront étouffantes, puisque dès le lever du jour, on sera déjà sur du 25 degrés en vallée du Rhône. Donc jusqu'au week-end prochain inclus, on va garder ces températures caniculaires. Après, ça pourrait baisser un petit peu, je vous en ai parlé hier, ça pourrait baisser un petit peu, mais ça pourrait revenir vers le 14 juillet, une nouvelle canicule. Alors attention, ce n'est qu'une tendance météo, et vous le savez, la météo est très loin d'être une science exacte, mais les modèles de jour en jour se synchronisent entre eux, et ils entrevoient ces fameux modèles météo, peut-être le retour d'une canicule aux environs du 14 juillet. Alors, pour avoir plus d'infos et savoir la réalité, vous revenez nous voir, vous le savez, la météo locale sur le Rovaltin, elle est réactualisée plusieurs jours sur Zigzag, la radio, mais également sur le www.radiozigzag.com dans la rubrique podcast et météo. Voilà, prenez soin de vous les amis, hein. Attention, on rigole pas là, hein, on rigole pas.
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1: Vide-grenier et puce sont de retour à Valence, retrouvés tous les 2e, 4e et 5e dimanche du mois près de Leroy Merlin. Le vide-grenier, puce pour dénicher de bonnes affaires, textiles, objets divers, objets vintage et bien d'autres. Des vide-greniers organisés par l'association des collectionneurs de Crussol. C'est à partir du 9 mars et ce jusqu'au 30 novembre au 40 avenue de la Condamine à Valence.
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2: Aujourd'hui, dans notre chronique des sorties incontournables, partons du côté de Saint-Agnan en Vercors vers les rangs de Charles. Découvrez le milieu forestier au pied des hauts plateaux du Vercors. Si vous êtes discret et observateur, peut-être pourrez-vous apercevoir la faune locale. Chamois, cerfs, chevreuils, aigles. Cette très belle randonnée au départ du hameau de Rousset dans la vallée de la Vernaison est principalement forestière, mais présente tout de même quelques passages techniques dans les éboulis. Vous traverserez notamment les hameaux de Rousset et de Saint-Alexis. Une randonnée de 9,4 km qui demandera environ 3h30, considéré de niveau moyen, avec un dénivelé de 541 mètres, il s'agit d'une boucle. Bonne randonnée à vous.
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1: Aujourd'hui, la joue de cochon à la syrah et au chocolat Satilia de Valrhona. Ingrédients pour 4 personnes. 500 g de joue de cochon, 150 g de chocolat noir Satilia Valrhona, 1 litre de vin rouge syrah, 2 carottes coupées en dés, 2 oignons émincés, 4 gousses d'ail, 1 cuillère à café de poivre en grains, 1 bouquet garni de thym et laurier. Faire mariner les joues une nuit dans le vin et la garniture aromatique. Faire revenir à la poêle avec du beurre et de l'huile. Singer les joues, puis mouiller avec la marinade. Assaisonner. Laisser cuire à feu doux pendant 3 heures. Rectifier l'assaisonnement. Incorporer le chocolat en fonction des goûts. Une recette proposée par Catherine et Eric Seignauvert de l'Auberge Monet à la Roche de Glun.
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0: Un concert ce 28 juin à Terre-l'Ermitage avec un voyage baroque pour clavecin, interprété par Louis-Avi Colombier, claveciniste et improvisateur baroque, au programme Bach, Rameau, Couperin, Scarlatti, Purcell et Bull, et les improvisations autour des œuvres des compositeurs de programme et les improvisations autour d'œuvres des compositeurs du programme. C'est ce 26 juin à 20h30 à l'église Notre-Dame à Tain-l'Hermitage. Toutes les infos et les résas sur louis-avit.fr. Grand gala de Turling Bâton, ça sera ce 21 juin à Bourg-de-Péage. Venez donc assister à ce gala organisé pour clôturer cette fin d'année par le club Turling Bâton péageois Les Bleuets et venez partager un moment unique placé sous les du sport, de la passion et du spectacle. Les twirlers et les twirleuses vous présenteront le fruit de leur travail à travers des chorégraphies dynamiques, élégantes et pleines d'émotions. Une belle occasion de découvrir ou redécouvrir l'univers du twirling bâton dans une ambiance festive et conviviale. Un espace pour toute la famille, des performances surprenantes et des souvenirs inoubliables. Également buvette et petite restauration sur place. Ce 21 juin, c'est à 14h au 59 rue Charles Maussan à Bourg-de-Péage.
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1: Bonjour à tous. La détox, c'est la base pour un corps et un mental qui fonctionnent bien. La détox est un processus naturel et nécessaire pour le corps. Le corps doit pouvoir se débarrasser des déchets et toxines accumulés de façon efficace et régulière. Cette accumulation constante se fait par le biais de ce que l'on mange, de ce que l'on respire, de ce que l'on applique sur notre peau, mais également par les déchets métaboliques. Il est donc important de faciliter son travail de nettoyage et notamment d'optimiser le fonctionnement du système digestif pour que la détox soit efficace. L'alimentation industrielle, la sédentarité, le stress, le sommeil insuffisant, le sucre raffiné et tant d'autres choses créent une accumulation trop rapide et importante par rapport au rythme de nettoyage naturel de notre corps.

0: sur eux grâce à la bile qu'ils sécrètent. Pour votre détox, vous pouvez vous préparer une tisane à base de feuilles d'artichaut, de feuilles de chardon-marie et de la fume-terre. En amont, mélangez les trois plantes en respectant une proportion d'un tiers de chaque plante. Ensuite, faire bouillir un litre d'eau et verser l'eau chaude dans une tasse avec une cuillère à soupe du mélange des trois plantes. Laissez infuser 10 minutes et filtrer. Boire 2 tasses par jour avant les repas pendant 10 à 15 jours. Attention, ne prenez pas de chardon-marie si vous avez de l'hypertension artérielle. Et il ne faut pas faire de cure détox pour les enfants ni pendant la grossesse et l'allaitement. Il existe aussi en pharmacie ou en magasin biologique des ampoules de ces plantes pour effectuer des cures de détox. À vous de choisir. Et pour terminer, la phrase du jour, le bonheur n'est pas dans la recherche de la perfection, mais dans la tolérance de l'imperfection. À méditer et belle journée à vous.
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1: Il est 11h.
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2: Bonjour à tous. Jusqu'à 43 degrés lundi, peut-être 45 mardi dans le sud-ouest. La France est frappée par une vague de chaleur exceptionnelle. Aujourd'hui, une soixantaine de départements sont en vigilance orange. 35 à 37 degrés prévus autour de Vichy ou de Lyon. Les lycéens seront bientôt formés à l'intelligence artificielle dès la rentrée 2027. Une heure par semaine sera consacrée à l'IA en classe de seconde dans le cadre des sciences numériques. L'objectif affiché par le gouvernement est d'aider les élèves à comprendre le fonctionnement de ces outils. Le concert organisé par la France Insoumise à Paris dans le cadre de la Fête de la Musique aura bien lieu. Le tribunal administratif a suspendu l'arrêté d'interdiction pris par la préfecture de police. Selon la justice, le risque de trouble à l'ordre public n'était pas suffisamment établi. Le Brésil s'est rassuré dans cette Coupe du Monde de football. La Seleção a signé son premier succès en dominant Haïti 3-0 à Philadelphie. Grâce à cette victoire, les Brésiliens prennent la tête du groupe C devant le Maroc. Haïti est la première équipe éliminée de la compétition.
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4: Trois super séries à découvrir ou redécouvrir cette semaine.
5: J'ai une question. D'où est-ce que tu viens ?
6: J'ai droit à un joker.
4: Et on démarre avec la saison 2 de Sugar. Notre détective préféré, mais torturé, repart à la recherche d'un homme disparu.
7: John Sugar, je suis détective privé. Votre frère a disparu.
8: Hey ! Où est-ce qu'il va ?
5: Il est en cavale. Des gens très dangereux sont après lui.
7: Difficile de trouver quelqu'un qui ne veut pas qu'on le retrouve. Encore plus quand c'est une course.
4: Sugar, saison 2, avec Colin Farrell, c'est sur Apple Plus TV. Une série un peu plus sombre à présent. Sur tes traces, adaptée d'un roman d'Harlan Coben, suit le parcours compliqué d'un père à la recherche de son fils disparu.
9: Je m'appelle David Burroughs. J'ai été condamné à perpétuité pour le meurtre de mon petit garçon. En réalité, je ne suis pas coupable.
10: Je pense que Matthew est vivant.
9: Si Matthew est là dehors, je le retrouverai. Et je le ramènerai.
4: Sur tes traces, à voir sur Netflix. Enfin, on termine avec House of the Dragon, qui revient pour une saison 3.
11: Nous vivons une époque troublée.
12: Leur défaite est inévitable. Nous reprendrons la ville sans verser plus de sang.
13: La reine a de nombreux dragons, mais ses sujets ne se sentent pas en sécurité, à juste titre.
4: La suite, c'est sur HBO Max. Voilà, c'est tout pour cette semaine. Bon visionnage.
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Les amis, cette semaine, on vous propose un petit voyage dans le sud. Alors, du côté du Gard. Juste à la limite Sud-Ardèche. Hein, Sud-Ardèche, Vallon-Pont-d'Arc, la grotte Chauvet 2. Petite visite par là-bas. Il y a le pont du Gard également, pas loin. Et vous avez cette fameuse grotte de la Salamandre. La grotte de la Salamandre, les amis, c'est une grotte magnifique. Un paysage souterrain à couper le souffle. Alors, c'est bien de la visiter. Mais si on faisait quelque chose dans cette grotte. Par exemple, est-ce que ça vous dirait un peu de charretière ? Ouais. Pont de singe, ça aussi c'est excellent. De l'escalade. Et une petite descente en rappel. Une initiation à la spéléologie en toute sécurité avec des professionnels. C'est un parcours qu'on vous propose dans la grotte, ludique, esthétique, un petit peu sportive, je le conçois évidemment, mais en toute sécurité. Allez découvrir cette grotte comme jamais vous pensiez un jour la découvrir. Allez, vous entrez, il y en a deux entrées pour découvrir les coulisses de la grotte de la Salamandre. C'est sur le www.radiozigzag.com dans la rubrique « Jeux ». Vous me remplissez le petit formulaire « Qui va bien ?» et un petit mot code. Eh bien écoutez, on va mettre le mot « grotte ». Le mot « grotte », les amis. Allez découvrir cette grotte.

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1: Salut à tous, aujourd'hui on s'intéresse au métier d'avocat. L'avocate ou l'avocat conseille et informe des personnes physiques ou morales en matière juridique et judiciaire, établit des actes juridiques et effectue la gestion de contentieux, peut présenter oralement la défense de clients au cours de plaidoiries, peut veiller à la sécurité juridique d'entreprise, former des personnes dans sa spécialité qu'elle actualise par une veille informative. L'activité de cet emploi s'exerce au sein de cabinets d'entreprise privés ou de juridictions publiques, cours d'appel, en relation avec différents services et intervenants, finance, administration, client, notaire, elle varie selon la structure, cabinet, entreprise et la fonction avocat, juriste, responsable, contentieux. La rémunération peut être constituée d'un fixe, de commissions ou d'honoraires négociés. Le métier d'avocat est accessible avec un diplôme niveau Bac plus 4, M1 IEP, un master, master professionnel, master recherche en droit complété par une spécialisation. Avocat, assurance, finance, fiscalité. Enfin, notez que la pratique d'une langue étrangère, en particulier l'anglais, est requise.
2: Ah, les siens, pas les chiens, les siens.
3: Ouais, les chiens, c'est ça.
2: Les chiens, les chats, putain, mais tout le monde parle comme vous ici.
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2: Après des études de droit, Ingrid Glovacki a exercé plusieurs années le métier de notaire avant de se consacrer pleinement à l'écriture. Elle s'inspire directement de son expérience professionnelle mêlant authenticité et suspense, notamment dans La Notaire qui vient de paraître aux éditions Albin Michel. Perspicace, hypersensible, un brin décalé, Anna, notaire, sait d'expérience qu'héritage rime souvent avec carnage. Les héritiers qui font appel à ses services ignorent en revanche qu'au-delà des clauses testamentaires, Anna perce leurs secrets, tous leurs secrets. Un vieux château au fin fond du Morvan, un intendant sinistre, une comtesse privée de droit et bientôt un meurtre, Ingrid Glovacki abat ses cartes. À vous de jouer. La Notaire de Ingrid Glovacki est parue chez Albin Michel.
3: C'est marrant parce que d'habitude, dans les tartes, moi je mange les fruits puis je laisse la pâte.
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2: Il est midi.
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3: Bonjour à tous. Jusqu'à 43 degrés lundi, peut-être 45 mardi dans le sud-ouest. La France est frappée par une vague de chaleur exceptionnelle pour un début d'été. Des températures parfois 20 degrés au-dessus des normales de saison. Le pic est attendu en début de semaine avant une éventuelle baisse des températures dès jeudi par le nord du pays. Aujourd'hui, une soixantaine de départements sont en vigilance orange. 35 à 37 degrés prévus autour de Vichy ou de Lyon. Les lycéens seront bientôt formés à l'intelligence artificielle dès la rentrée 2027. Une heure par semaine sera consacrée à l'IA en classe de seconde dans le cadre des sciences numériques. L'objectif affiché par le gouvernement est d'aider les élèves à comprendre le fonctionnement de ces outils. Le concert organisé par la France Insoumise à Paris dans le cadre de la fête de la musique aura bien lieu. Le tribunal administratif a suspendu l'arrêté d'interdiction pris par la préfecture de police. Selon la justice, le risque de trouble à l'ordre public n'était pas suffisamment établi. Le Brésil s'est rassuré dans cette Coupe du Monde de football. La Seleção a signé son premier succès en dominant Haïti 3-0 à Philadelphie. Grâce à cette victoire, les Brésiliens prennent la tête du groupe C devant le Maroc. Haïti est la première équipe éliminée de la compétition. Et puis Toulouse s'est qualifiée avec autorité pour la finale du top 14. Les tenants du titre ont largement dominé le Racing 92, 71-17 hier soir au stade Vélodrome de Marseille. Les Toulousains disputeront une quatrième finale de rang et connaîtront leur adversaire ce soir à l'issue de la demi-finale, l'autre demi-finale entre le Stade français et Montpellier. Enfin, et si les écrans devenaient les nouveaux ennemis de Woody et Buzz l'éclair, c'est le pari de Toy Story 5 en ce moment dans les salles de cinéma Julie Pierret.
4: Bonne nuit. Il y a un colis pour toi.
5: Ah, merci, merci.
6: Bonjour, je suis Lilypad. Jouons ensemble.
7: Les célèbres jouets de Pixar découvrent qu'ils ne sont plus au centre de l'attention des enfants. Leur nouvelle rivale s'appelle Lilypad, une tablette connectée qui accompagne la jeune Bonnie au quotidien.
8: J'écoute toujours tout, regarde.
9: Avec les jouets, on a passé tout l'été à aider Bonnie à se faire des amis.
8: En espagnol.
9: Con los juguetes nos pasamos todo el verano.
8: Quoi?
10: Proms pour étranger dans le placard.
7: Le film aborde plusieurs thèmes très actuels. La dépendance aux écrans, la pression des réseaux sociaux ou encore la peur de manquer quelque chose lorsque l'on n'est pas connecté. Ce cinquième volet met davantage en avant Jessie que Woody ou Buzz, mais il reste très drôle. Il est en tout cas salué par la critique.
3: Toy Story 5 en ce moment au cinéma. Bonne journée à tous.
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11: Trois super séries à découvrir ou redécouvrir cette semaine.
12: J'ai une question. D'où est-ce que tu viens ?
13: J'ai droit à un joker.
11: Et on démarre avec la saison 2 de Sugar. Notre détective préféré, mais torturé, repart à la recherche d'un homme disparu.
13: John Sugar, je suis détective privé. Votre frère a disparu.
14: Hey ! Où est-ce qu'il va ?
12: Il est en cavale. Des gens très dangereux sont après lui.
13: Difficile de trouver quelqu'un qui ne veut pas qu'on le retrouve. Encore plus quand c'est une course.
11: Sugar, saison 2, avec Colin Farrell, c'est sur Apple Plus TV. Une série un peu plus sombre à présent. Sur tes traces, adaptée d'un roman d'Harlan Coben, suit le parcours compliqué d'un père à la recherche de son fils disparu.
15: Je m'appelle David Burroughs. J'ai été condamné à perpétuité pour le meurtre de mon petit garçon. En réalité, je ne suis pas coupable.
16: Je pense que Matthew est vivant.
15: Si Matthew est là dehors, je le retrouverai. Et je le ramènerai.
11: Sur tes traces, à voir sur Netflix. Enfin, on termine avec House of the Dragon, qui revient pour une saison 3.
17: Nous vivons une époque troublée.
18: Leur défaite est inévitable. Nous reprendrons la ville, sans verser plus de sang.
17: La reine a de nombreux dragons, mais ses sujets ne se sentent pas en sécurité, à juste titre.
11: La suite, c'est sur HBO Max. Voilà, c'est tout pour cette semaine. Bon visionnage.
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22: Bonjour, bonjour à tous. Direction l'hippodrome de Compiègne et les 2800 mètres de la piste en gazon à l'occasion du Quintet Plus de ce samedi 20 juin 2026. Il réunira seulement 13 concurrents âgés de 4 ans et au-dessus, disputés dans le prix Racing Care. Le départ sera donné vers 15h15. En tête de notre sélection, le 8, Sapristi, venant de prouver son retour en forme, il doit confirmer et visera la victoire. Suivi du 4, Spanish Like, qui peut à très belle cote prendre une place sur le podium. Le 10, Dempy, toujours présenté à bon escient. Le 9, Aviasor, doit être racheté impérativement. Et enfin, le 11, Chelsea du Nignan, préparé avec le plus grand soin par Nicolas Paysan. Il complétera notre sélection. Une sélection que vous pouvez retrouver sur ma chaîne YouTube Tom Kazak, les pronostics hippiques avec mes dernières minutes. Donc notre choix aujourd'hui, premier le 8, Sapristi. Second le 4, Spanish Light. Troisième le 10, Dempy. Quatrième le 9, Aviasor. Cinquième le 11, Chelsea du Nignan. Le second choix, l'As. Le 3 et le 12. Et à vous la fortune! 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
23: Soutien numérique et administratif pour tous. La maison citoyenne Noël Guichard à Romans propose aux habitants différents ateliers pour les accompagner dans leurs démarches administratives les jeudis et vendredis matin. Gaëlle Varcarcel, accompagnée de deux bénévoles numériques, anime ces ateliers. L'association propose également les mercredis matins des permanences d'écrivains publics. Marie-Laure Cros apporte une aide administrative, rédige les courriers et accompagne pour la consultation numérique des droits et démarches. Plus d'infos auprès de la maison citoyenne Noël Guichard, qui est située place Hector Berlioz à Romans, au 04 75 71 21 28. 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Et vous trouverez pour cela toutes les informations utiles sur fondation-patrimoine.org.
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24: Votre météo locale sur le Rovaltin, Romans, Valence, Tain, Tournon. Merci d'être avec nous sur Radio Zigzag, la radio du Grand Rovaltin. Bon, alors, ça continue. Et puis, c'est pas terminé, les amis, c'est pas terminé. Pour ce samedi 20 juin, c'est un ciel peu nuageux. Le vent de sud faiblit quand même un petit peu. Ah ouais, ce vendredi, elle a quand même soufflé à plus de 60 km/h en rafale. Là, plus que 40 km/h. Des températures maximales qui gagnent 2 degrés par rapport à ce vendredi. On atteindra la barre des 36 degrés. Pour dimanche 21. Dimanche 21, la fête des pères, le solstice d'été, la fête de la musique, bien évidemment. Eh ben, écoutez, ça sera un beau temps. Ouais, un temps bien ensoleillé, le vent de sud qui faiblit bien et des températures qui s'envolent. On atteindra la barre des 39 degrés sur le Rhovaltin, donc localement 40 degrés. À l'abri du soleil, hein. On est bien d'accord. Donc, en plein quinquennat, vous y rajoutez facilement 10 degrés. Vous avez compris. Pourquoi ? Il ne faut pas s'exposer au soleil dans les heures les plus chaudes de la journée. Et c'est pas terminé. Ah non, c'est pas terminé, puisque lundi 22, c'est du plein soleil. Température 40, voire localement 41 degrés. Et puis pour le mardi 23, les amis, c'est du soleil. Température 42. Est-ce que vous vous rendez compte ? 42 degrés. Sachant que toute la semaine prochaine, on va garder ces températures qui vont flirter entre les 39 et les 40 degrés. Des nuits qui seront étouffantes, puisque dès le lever du jour, on sera déjà sur du 25 degrés en vallée du Rhône. Donc jusqu'au week-end prochain inclus, on va garder ces températures caniculaires. Après, ça pourrait baisser un petit peu, je vous en ai parlé hier, ça pourrait baisser un petit peu, mais ça pourrait revenir vers le 14 juillet, une nouvelle canicule. Alors attention, ce n'est qu'une tendance météo, et vous le savez, la météo est très loin d'être une science exacte, mais les modèles de jour en jour se synchronisent entre eux, et ils prévoient, ils entrevoient ces fameux modèles météo, peut-être le retour d'une canicule aux environs du 14 juillet. Alors, pour avoir plus d'infos et savoir la réalité, vous revenez nous voir, vous le savez, la météo locale sur le Rhovaltin, elle est réactualisée plusieurs jours sur Zigzag la radio, mais également sur le www.radiozigzag.com dans la rubrique podcast et météo. Voilà, prenez soin de vous les amis, hein. Attention, on rigole pas là, hein, on rigole pas.
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25: Nous sommes aujourd'hui le 20 juin, partons dans les piscines olympiques, et notamment une en particulier. Il s'agit de la piscine des Jeux Olympiques d'Helsinki en 1952. C'est une image forte pour le clan tricolore aux Jeux Olympiques. Voir le père de Jean Boiteux sauter dans l'eau de la piscine olympique d'Helsinki en ce jour de 1952 est bien évidemment mémorable. Heureux de voir son fiston remporter la première breloque dorée d'un nageur français dans un bassin olympique. Il a à peine 19 ans, Jean Boiteux, lui qui a vu le jour le 20 juin 1933 à Marseille. Pourtant, le jeune homme n'est pas n'importe qui en natation, multiple champion de France, battant de nombreux records nationaux et d'Europe, voire même un record du monde avec le relais 4x200 mètres. En ce 30 juillet 1952, personne, absolument personne, ne pouvait rivaliser avec la volonté de Jean pour décrocher les lauriers olympiques.
3: sur le 400 mètres nage libre. Au bout de 4 minutes 30 secondes et 7 dixièmes, il atteint l'Olympe et entre au panthéon du sport français. Il aura fallu attendre plus de 50 ans pour voir un autre athlète français remporter un titre olympique en natation, en l'occurrence une athlète française. Il s'agit de Laure Manaudou en 2004 à Athènes. Jean Boiteux nous quitte en avril 2010. Il allait avoir 77 ans.
25: Demain, on parlera d'un très grand footballeur français, vous le connaissez forcément, Michel Platini, qui fête son anniversaire, mais ce sera demain pour d'autres histoires d'un jour avec Mémoire Sport.
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23: Le marché des créateurs à Romans, n'oubliez pas, c'est tous les premiers dimanches du mois, et ce de 8h30 à 12h30. Le marché alimentaire, place Maurice Faure, battant son plein tous les dimanches. La ville de Romans a donc décidé d'intégrer de la créativité à ce rendez-vous hebdomadaire en vous proposant ce marché des créateurs dédié aux métiers d'art. Et c'est sur le parvis de la collégiale Saint-Bernard, en continuité directe avec le marché alimentaire. Vous retrouverez des créateurs talentueux, vous proposant des produits uniques, faits main et éco-responsables. Et parmi les projets proposés, bijoux, céramique, verre, atelier de bois, accessoires en couture, bougies, décorations, illustrations et bien d'autres sur ce marché des créateurs. C'est tous les premiers dimanches du mois, donc de 8h30 à 12h30, et ce jusqu'au 4 octobre. Ce 27 juin, à Romans-sur-Isère, il y aura une visite guidée, celle de l'hôpital Sainte-Foy à l'hôpital de la Charité, du premier hôpital datant du XIe siècle aux établissements qui lui ont succédé, plongé dans l'histoire hospitalière de Romans. Ponctué d'anecdotes, le parcours vous mènera au gré des lieux qui ont marqué la ville. Une visite conçue et proposée par l'association Sauvegarde du patrimoine romanais péageois, c'est sans réservation, avec une libre participation ce 27 juin. Le rendez-vous est fixé à 14h30, place Jacquemart, à Romans-sur-Isère. Toutes les infos sur roman-patrimoine.fr. Ciné danse avec En nous de Juliette Binoche, c'est du 3 au 30 juin à Valence. Une immersion rare dans la naissance d'un spectacle où deux artistes s'aventurent hors de leurs propres limites. Un défi, Juliette Binoche réalise en 2007 un film consacré à la création du spectacle In-E, conçu et interprété avec le chorégraphe britannique Akram Khan. Dans ce projet singulier, les rôles s'inversent. Elle s'initie à la danse contemporaine, tandis que lui découvre le jeu d'acteur. Le film suit leur parcours de création, des premières répétitions jusqu'aux représentations données à travers le monde. Il met en lumière les efforts physiques, les doutes, les échecs, mais aussi les moments de grâce qui accompagnent la construction du spectacle. C'est donc du 3 au 30 juin au Luxe à Valence. Retrouvez tous les horaires et les réservations sur luxe-valence.com.
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1: Et dans le cadre des escales estivales de Romans, guinguette de la Savasse, ce 25 juin, à Romans-sur-Isère, à l'occasion de la dernière guinguette de la saison, la Cordo invite les dynastites, collectifs féministes et activistes autoproclamés de la fête, avec leur joyeux militantisme en faveur de la viabilisation des artistes femmes. Elles vous entraîneront dans une vente aux enchères endiablée. En première partie, Suzy Phosphore ouvrira le bal de cette soirée 100% féminine, avec son style inclassable entre trap-pop et horror dance et son univers sexy villageoise aux mélodies addictives sur l'amour, les copines, la picole et ses losers d'ex. Et dès 18h30, marché des créatrices locales pour lancer la soirée en douceur et en découverte. Pour venir faire vos emplettes à la Cité de la Musique, aux 3 quais Sainte-Claire, à Romans-sur-Isère, et c'est avec le soutien de la ville de Romans. Venez donc vibrer à la Valentinoise de la Pétanque, la 3e édition du 26 au 28 juin à Valence. Pendant 3 jours, les amateurs et passionnés de pétanque s'affronteront lors de 4 concours en triplette regroupant plus de 1500 joueurs. Le Challenge Valentinoise, samedi 27 juin dès 9h et dimanche 28 dès 9h. Le Challenge de l'amitié, samedi 27 juin dès 16h et le dimanche 30 dès 10h. Le Challenge des familles, lui, le dimanche 28 juin dès 9h avec 128 équipes. Et pour s'inscrire à ce challenge, chaque équipe devra être composée d'au moins un enfant de moins de 12 ans ou une féminine. Et le Challenge Joublette, le dimanche 28 juin dès 10h. Et donc pour vous inscrire, rendez-vous sur le site au www.valence.fr.
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1: Des repas à domicile et bien plus encore avec le Centre communal d'action sociale de la ville de Valence qui propose un service de portage de repas pensé pour favoriser le bien vieillir à domicile. Chaque livraison apporte bien plus qu'un menu équilibré. Les livreurs assurent une présence régulière, un contact humain et un œil attentif. Les repas livrés tous les matins comprennent le potage, entrée, plat, accompagnement, laitage, dessert et pain. Plusieurs formules existent de 3 à 7 repas par semaine avec de nombreux régimes adaptés, sans sel, sans sucre ajouté, sans porc, sans poisson, sans viande ou encore végétarien. Le service se veut solidaire, le tarif varie selon les ressources de 5,54€ à 10,73€ avec un coût pouvant être réduit à 1,63€ pour les bénéficiaires du minimum vieillesse. Pour tout renseignement et inscription, contactez le Centre communal d'action sociale de Valence au 04 75 84 70 55.
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0: et du 21 juin au 28 août du côté de Porte-les-Valence. Porte en fait, 11 spectacles gratuits jusqu'au 28 août, avec notamment Dali Briand, Chilou, Victorien, DJ Benz, Sandy Sachs, Almeras Music Live ou encore Michel Berger Story. Toutes les infos sur porte-les-valence.fr. Une soirée blues au vacarme exquis et qui de mieux que le musicien chanteur surdoué Gigi Appleton pour amener ce trio. Gigi Appleton est un chanteur, guitariste et auteur-compositeur américain ancré dans le blues, repéré par David Bowie, qu'il a engagé pour la comédie musicale Lazarus. Il s'est imposé comme un musicien de scène et de studio recherché. Et aujourd'hui, Gigi Appleton partage sa musique entre les États-Unis et l'Europe, toujours fidèle à sa boussole, le blues. À découvrir ce 27 juin, le rendez-vous est fixé à 20h à l'île Giraudet, au 811 allée André Ravol à Bourg-lès-Valence. Toutes les infos et les résas sur vacarmexki.com.
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1: Aujourd'hui, dans notre chronique des sites incontournables, allons du côté du village provençal miniature à Grignan, en Drôme provençale. Et de plus, à Grignan, ce village miniature provençal est incontournable. Il y a été, avec des maîtres centoniers, sauvegarder ce que la Provence a de plus beau, de plus vrai, d'authentique et aussi parfois de plus surprenant, c'est-à-dire l'homme provençal. Devenu centon, fait libre, il chante la Provence. Il incarne les gens de son terroir. Il est l'ambassadeur de son pays. 600 mètres carrés et 1200 sujets inscrits au record du Guinness. Pour les horaires, en été, du 14 juillet au 30

0: Et en août, c'est ouvert tous les jours de 10h à 19h. Avril à décembre, c'est ouvert de 10h à 12h, puis de 14h à 18h30. Pour plus de détails et d'horaires, un petit tour du côté du www.village-miniature.fr ou bien un numéro de téléphone, le 04 75 46 91 68.
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0: Une visite guidée le long du canal de Barbière. Ce sera ce 21 juin. Niché entre deux rochers, Barbière s'est établie dans un massif calcaire creusé par la Barberolle. L'eau occupe une place centrale dans le village. Elle est même sa principale source d'énergie jusqu'au milieu du 19e siècle. De leur principal au canal, plongé dans l'histoire du village, de ses origines médiévales à son passé industriel. Ce 21 juin, le rendez-vous est fixé à 10h30. Toutes les infos et les résas sur valenceromanaglo.fr. C'est 26 et 27 juin à Cré. Ce sera le Vinyl Market. Vente de plus de 1500 vinyles le vendredi 26 et le samedi 27 juin de 10h à 18h30 les deux jours. C'est au 5 impasse du Grand Saint-Jean à Cré, avec une vaste sélection de vinyles 33 tours, 45 tours, c'est de l'occasion par Thibaut Vinyl Disquaire Itinérant, plus de 1500 disques vinyles d'occasion, tous genres musicaux, avec de nombreux arrivages en pop rock français des années 70-80, funk, disco, hip-hop, rap, électro, jazz, reggae, world blues, psyché et bien d'autres, ce vendredi 26 et ce samedi 27 juin de 10h à 18h, et sans oublier la présence de DJ7 100% vinyle, et ce pendant les deux jours.
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1: Il est 13h.
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2: Votre météo locale sur le Rovaltin, Roman Valentin Tournon. Merci d'être avec nous sur Radio Zigzag, la radio du Grand Rovaltin. Bon, alors, ça continue. Et puis c'est pas terminé les amis, c'est pas terminé. Pour ce samedi 20 juin, c'est un ciel peu nuageux, le vent de sud faiblit quand même un petit peu. Bah ouais, ce vendredi, il a quand même soufflé à plus de 60 km/h en rafale. Là, plus que 40 km/h. Des températures maximales qui gagnent 2 degrés par rapport à ce vendredi. On atteindra la barre des 36 degrés. Pour dimanche 21, la fête des pères, le solstice d'été, la fête de la musique, bien évidemment. Eh ben, écoutez, ça sera un beau temps. Ouais, un temps bien ensoleillé, le vent de sud qui faiblit bien et des températures qui s'envolent. On atteindra la barre des 39 degrés sur le Rovaltin, donc localement 40 degrés. À l'abri du soleil, hein. On est bien d'accord. Donc, en plein cagnard, vous y rajoutez facilement 10 degrés. Vous avez compris. Pourquoi ? Il ne faut pas s'exposer au soleil dans les heures les plus chaudes de la journée. Et c'est pas terminé. Ah non, c'est pas terminé, puisque lundi 22, c'est du plein soleil, température 40, voire localement 41 degrés. Et puis pour le mardi 23, les amis, c'est du soleil, température 42. Est-ce que vous vous rendez compte ? 42 degrés. Sachant que toute la semaine prochaine, on va garder ces températures qui vont flirter entre les 39 et les 40 degrés. Des nuits qui seront étouffantes, puisque dès le lever du jour, on sera déjà sur du 25 degrés en vallée du Rhône. Donc jusqu'au week-end prochain inclus, on va garder ces températures caniculaires. Après, ça pourrait baisser un petit peu, je vous en ai parlé hier. Ça pourrait baisser un petit peu, mais ça pourrait revenir vers le 14 juillet, une nouvelle canicule. Alors, attention, ce n'est qu'une tendance météo, et vous le savez, la météo est très loin d'être une science exacte, mais les modèles, de jour en jour, se synchronisent entre eux, et ils entrevoient ces fameux modèles météo, peut-être le retour d'une canicule aux environs du 14 juillet. Alors, pour avoir plus d'infos et savoir la réalité, vous revenez nous voir, vous le savez, la météo locale sur le Rovaltin, elle est réactualisée plusieurs jours sur Zigzag, la radio, mais également sur le www.radiozigzag.com dans la rubrique podcast et météo. Voilà, prenez soin de vous les amis, hein. Attention, on rigole pas là, hein, on rigole pas.
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0: Voyelle.
1: A. Consonne. 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
0: Voyelle.
1: O.
0: 9 lettres.
1: Pas mieux.
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1: A. B. O. A. B. Si vous avez une de ces lettres, vous pouvez donner votre sang. Les besoins en sang augmentent. Pour y répondre, c'est le don de chacun qui fera toute la différence. Alors, quelle que soit votre lettre, nous comptons sur
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2: En donnant votre sang, vous aidez à soigner Marc lors d'une intervention chirurgicale, Alba qui lutte contre une leucémie, ou Sonia qui suit un traitement à base de biomédicaments issus du plasma. Votre sang contient trois éléments principaux. Le plasma, riche en anticorps et protéines d'intérêt thérapeutique majeur, les plaquettes qui évitent les saignements et le risque hémorragique, et les globules rouges qui luttent contre l'anémie et assurent l'oxygénation de l'organisme. Vous pouvez donner tous ces composants en un seul don de sang, ou uniquement votre plasma ou vos plaquettes, grâce au don d'aphérèse. Pas tellement différent d'un don de sang, ce type de prélèvement filtre le sang pour ne récupérer que votre plasma ou vos plaquettes. Les autres éléments vous sont restitués. L'avantage des dons en aphérèse est de prélever un volume de plasma ou de plaquettes plus important. Ils sont possibles en maison du don et s'effectuent sur rendez-vous pour une durée de 1h30 à 2h. Alors pour Marc, Alba, Sonia et tous les autres, franchissez le cap et donnez sans hésiter.
3: Les amis, cette semaine, on vous propose un petit voyage dans le sud. Alors, du côté du Gard. Juste à la limite Sud-Ardèche, hein, Sud-Ardèche, Vallon-Pont-d'Arc, la Grotte Chauvet 2, petite visite par là-bas. Il y a le pont du Gard également, pas loin. Et vous avez cette fameuse grotte de la Salamandre. La grotte de la Salamandre, les amis, c'est une grotte magnifique. Un paysage souterrain à couper le souffle. Alors, c'est bien de la visiter. Mais si on faisait quelque chose dans cette grotte. Par exemple, est-ce que ça vous dirait un peu de charretière? Ouais. Pont de singe, ça aussi c'est excellent. De l'escalade. Et une petite descente en rappel, une initiation à la spéléologie en toute sécurité avec des professionnels. C'est un parcours qu'on vous propose dans la grotte, ludique, esthétique, un petit peu sportive, je le conçois évidemment, mais en toute sécurité. Allez découvrir cette grotte comme jamais vous pensiez un jour la découvrir. Allez, vos entrées, il y en a deux entrées pour découvrir les coulisses de la grotte de la Salamandre. C'est sur le www.radiozigzag.com dans la rubrique jeu. Vous me remplissez le petit formulaire qui va bien et un petit mot code. Eh ben, écoutez, on va mettre le mot grotte. Le mot grotte, les amis. Allez découvrir cette grotte.

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1: Aujourd'hui, partons du côté de Saint-Agnan en Vercors, direction le Grand Vémont depuis le plateau de Beure. Partez conquérir le Grand Vémont, sommet principal et emblématique du Vercors avec ses 2341 mètres. Cette balade inoubliable vous offre certains des plus beaux paysages du Vercors. Cette longue randonnée est l'une des plus belles du Vercors. Vous allez progressivement quitter les pentes de la station du col de Rousset pour rejoindre les grandes étendues sauvages des hauts plateaux du Vercors. La forêt laisse progressivement place aux alpages et leurs ambiances bucoliques. Au fur et à mesure de la montée vers le Grand Vémont, le milieu devient de plus en plus minéral. C'est le domaine des Bouquetins que vous allez peut-être avoir la chance d'observer. Du sommet, le panorama est tout simplement grandiose. Attention cependant de bien prendre en considération qu'il s'agit là d'une grande randonnée de 30,8 km qui peut prendre en moyenne 11 heures, considérée comme de niveau très difficile avec un dénivelé de 1664 mètres. Il s'agit d'une boucle, alors échauffez-vous bien et très belle randonnée.
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1: Plus belle la mort, enquête sur les rites funéraires de la préhistoire. C'est l'événement du mois. La nouvelle exposition temporaire du grand site de France de la Veine d'Orniac débute en mai. Elle vous accueillera de mai 2026 à novembre 2028. Elle a pour ambition, en l'absence de toute source écrite, de reconstituer des gestes funéraires vieux de plusieurs millénaires et nous permettre de comprendre comment les sociétés préhistoriques ont apprivoisé la mort pour mieux organiser la vie. Entre approche scientifique et récit, elle explore des questions universelles. Que fait-on des morts? Que disent-ils de nous? Et que nous reste-t-il de ces pratiques aujourd'hui? Au fil des saisons, un large programme d'événements culturels en lien avec le thème accompagnera ce nouvel opus qui met en valeur fouilles préventives et collections inédites. Ouverte tous les jours, comme le grand site de France de la Veine d'Orniac, l'exposition est à découvrir à la Cité de la Préhistoire entre 10h et 19h à partir de début mai.
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2: Exposition au Musée européen de l'aviation de chasse du 7 février au 20 septembre. Avec Elle contre elle, l'aviation au féminin, cette exposition met en lumière ces femmes courageuses qui ont sillonné les cieux et marqué l'histoire de l'aviation. Au début du XXe siècle, alors que l'aviation en était à ses premiers battements d'ailes, des femmes ont choisi de s'élever au-delà des normes sociales pour conquérir le ciel. Contre les préjugés, les obstacles administratifs et l'incrédulité de leurs contemporains, elles ont décollé, parfois au péril de leur vie, pour démontrer que le vol n'avait pas de genre. Cette exposition rend hommage à ces pionnières, aventurières, intrépides, savantes et passionnées, techniciennes ingénieuses et pilotes d'exception. À travers des photographies d'époque et des archives, il est retracé le parcours de 20 femmes, avec les traces indélébiles qu'elles ont laissées dans l'histoire de l'aviation. En célébrant ces femmes du ciel, nous réhabilitons leur place et rappelons que l'histoire de l'aviation est aussi profondément une histoire d'audace féminine. Allez donc voir cette exposition au Musée européen de l'aviation de chasse de Montélimar. C'est du 7 février au 20 septembre. Toutes les infos sur macmtl.com.
1: L'USBA organise son traditionnel tournoi Hugo Berthet le samedi 20 juin au stade René Buisson à Oust-sur-Scie et vous attend nombreux pour une journée de football, de compétition et de convivialité. 24 équipes maximum, équipe de 10 joueurs max. 120 euros par équipe à régler lors de l'inscription. Maillot de match offert pour chaque équipe. Inscription au 06 36 89 26 09 ou par message privé sur la page du club. Buvette et snacks sur place. On vous attend nombreux pour cette journée sous le signe du football.
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2: Et aujourd'hui, découvrons Eternita, le roman d'Élodie Solar aux éditions Hugo Poche. Laetitia Guidicelli mène une vie que beaucoup pourraient lui envier. Des fêtes démesurées, des vêtements de grande marque, mais aussi beaucoup de drogue et une immense solitude. Le jour où son père, un homme d'affaires influent, décide de se présenter aux élections présidentielles, tout change pour elle. Adieu à la liberté, elle doit dorénavant respecter un emploi du temps millimétré. Alexis, garde du corps inflexible qui prend sa mission très au sérieux, va la suivre partout et veiller à ce qu'elle ne fasse plus de vagues. Malgré ses efforts pour protéger la famille, un événement terrible va tout bousculer. Ces deux écorchés par la vie sont alors contraints de fuir vers la Corse, terre natale de Laetitia, et vont tenter de découvrir l'identité de celui qui a mis leur tête à prix. 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
2: Du 7 au 30 juin à Upi, exposition L'Art des Origines de la Grotte Chauvet à la Caverne du Pont d'Arc. La médiathèque d'Upi vous invite à plonger dans l'univers captivant de l'art préhistorique à travers une exposition riche en témoignages, reproductions et illustrations qui vous feront voyager aux origines de la création artistique. C'est donc à découvrir jusqu'au 30 juin à la médiathèque d'Upi. Une exposition de véhicules anciens avec les vieilles soupapes, ça sera ce 28 juin à Châteauneuf-sur-Isère. Ils vous attendent nombreux à cette exposition de véhicules anciens organisée par les vieilles soupapes. Au programme, de nombreuses animations vous seront proposées. Également, buvette et restauration sur place. C'est gratuit et ça se tiendra place de l'Isère à Châteauneuf-sur-Isère. Pour tout renseignement, 06 61 67 77 39.
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et il est l'heure de retrouver nos offres d'emploi avec nos partenaires Andromardèche. France Travail tournant sur Rhône recherche surveillant ou surveillante de baignade. C'est pour un travail saisonnier de 2 mois, de 16 heures hebdomadaires. Vos missions, la surveillance et le respect des zones de baignade. Et vous serez chargé d'intervenir rapidement en cas d'accident ou noyade, d'informer les usagers sur les règles d'utilisation et de renseigner le public. 2 postes sont à pourvoir, un en CDD juillet-août temps partiel avec évolution en CDI et l'autre un CDD à temps complet en juillet et en août. Les débuts sont acceptés, formation BNSSA exigée pour ces 2 emplois, lieu de travail Equalia atteint l'Ermitage. France Travail crée, recherche un maître ou une maîtresse de maison, c'est pour un CDD de 2 mois de 28h30 hebdomadaire. Vos missions, gérer et entretenir le cadre de vie de l'unité, assurer la propreté et l'hygiène des locaux, organiser les repas et gestion des stocks, préparer et servir les repas et accompagner les résidents dans leur vie quotidienne. Les débutants sont acceptés pour ce CDD de 2 mois de 28h30 hebdomadaire, lieu de travail, l'Institut médico-pédagogique de Fond-Laure à Mirabel et Blacon. France Travail Annonay recherche hôte ou hôtesse de caisse, c'est pour un CDI de 39 heures hebdomadaires. Vous serez chargé de l'accueil de la clientèle, de la tenue de la caisse, de la réception, de la mise en avant des produits auprès de la clientèle et du passage et de la préparation des commandes. Une expérience de 1 an sur un poste en caisse et

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1: Il est 14h.
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2: Bonjour à tous. Jusqu'à 43 degrés lundi, peut-être 45 mardi dans le sud-ouest. La France est frappée par une vague de chaleur exceptionnelle. Aujourd'hui, une soixantaine de départements sont en vigilance orange. 35 à 37 degrés prévus autour de Vichy ou de Lyon. Les lycéens seront bientôt formés à l'intelligence artificielle dès la rentrée 2027. Une heure par semaine sera consacrée à l'IA en classe de seconde dans le cadre des sciences numériques. L'objectif affiché par le gouvernement est d'aider les élèves à comprendre le fonctionnement de ces outils. Le concert organisé par la France Insoumise à Paris dans le cadre de la Fête de la Musique aura bien lieu. Le tribunal administratif a suspendu l'arrêté d'interdiction pris par la préfecture de police. Selon la justice, le risque de trouble à l'ordre public n'était pas suffisamment établi. Le Brésil s'est rassuré dans cette Coupe du Monde de football. La Seleção a signé son premier succès en dominant Haïti 3-0 à Philadelphie. Grâce à cette victoire, les Brésiliens prennent la tête du groupe C devant le Maroc. Haïti est la première équipe éliminée de la compétition.
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1: Trois super séries à découvrir ou redécouvrir cette semaine.
2: J'ai une question. D'où est-ce que tu viens ?
3: J'ai droit à un joker.
1: Et on démarre avec la saison 2 de Sugar. Notre détective préféré, mais torturé, repart à la recherche d'un homme disparu.
4: John Sugar, je suis détective privé. Votre frère a disparu.
5: Hey ! Où est-ce que tu vas ?
2: Il est en cavale. Des gens très dangereux sont après lui.
4: Difficile de trouver quelqu'un qui ne veut pas qu'on le retrouve. Encore plus quand c'est une course.
1: Sugar, saison 2, avec Colin Farrell, c'est sur Apple Plus TV. Une série un peu plus sombre à présent. Sur tes traces, adaptée d'un roman d'Harlan Coben, suit le parcours compliqué d'un père à la recherche de son fils disparu.
6: Je m'appelle David Burroughs. J'ai été condamné à perpétuité pour le meurtre de mon petit garçon. En réalité, je ne suis pas coupable.
7: Je pense que Matthew est vivant.
6: Si Matthew est là dehors, je le retrouverai. Et je le ramènerai.
1: Sur tes traces, à voir sur Netflix. Enfin, on termine avec House of the Dragon, qui revient pour une saison 3.
8: Nous vivons une époque troublée.
9: Leur défaite est inévitable. Nous reprendrons la ville, sans verser plus de sang.
10: La reine a de nombreux dragons, mais ses sujets ne se sentent pas en sécurité, à juste titre.
1: La suite, c'est sur HBO Max. Voilà, c'est tout pour cette semaine. Bon visionnage.
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0: reprise des tubes sur Radio Zigzag d'ici quelques instants.
1: Le 17 juin, 10 planeurs sous-marins autonomes ont été déployés depuis Villefranche-sur-Mer dans le sud de la France. Pendant un mois, ces drones intelligents vont explorer les eaux entre la Côte d'Azur et la Corse. Cette mission scientifique inédite est menée par le CNRS et financée par le plan France 2030. L'objectif est de mieux comprendre le fonctionnement de la Méditerranée, une mer particulièrement sensible au changement climatique. Mélinde Desbacs.
2: Ces planeurs, appelés Sea Explorer, fonctionnent sans hélice. Ils descendent et remontent en modifiant simplement leur flottabilité, ce qui permet de parcourir de très longues distances avec très peu d'énergie. Ils peuvent plonger jusqu'à 1000 mètres de profondeur. 5 d'entre eux étudient les courants marins et les mouvements des masses d'eau, tandis que les 5 autres écoutent les sons sous-marins. Ils mesurent notamment le bruit provoqué par le trafic des bateaux et peuvent même détecter et localiser les grands cétacés comme les cachalots. Grâce à cette flotte de 10 appareils pilotés à distance depuis la Terre, les scientifiques peuvent donc observer en même temps une très grande zone. Ils suivent en temps réel leur trajectoire et coordonnent leurs mouvements comme un véritable réseau mobile d'observation. Cette approche permet donc d'étudier des phénomènes comme les tourbillons océaniques, impossibles à suivre avec un seul appareil.
1: Voilà, et les données collectées seront transmises à la plateforme Coriolis, puis partagées avec Météo France et la communauté scientifique internationale. Elles serviront à améliorer les modèles climatiques et à mieux prévoir l'évolution de la Méditerranée, qui se réchauffe plus vite que les autres mers. À terme, elles contribueront à la création d'un atlas environnemental des océans profonds, une avancée pour mieux protéger cet écosystème fragile et précieux.
3: Si vous croyez vraiment ça, vous devriez vous cloner encore une fois pendant que vous êtes encore en vie.
4: Et pourquoi ça? Pour avoir une chance de comprendre votre point de vue?
3: Non, pour que t'ailles te faire en cloner à fond.
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2: Il est 15h.
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3: Bonjour à tous. 700 à 1500 anciens élèves de Bétarame et d'autres établissements du même genre auraient été victimes de violences entre les années 50 et 90, estimation d'un rapport de l'Institut Louis Joinet. L'ONG évoque des violences sexuelles, physiques et psychologiques. Elle recommande la création d'un mécanisme d'indemnisation pour les victimes. Le cofondateur d'Ubisoft, Claude Guillemot, serait l'une des deux victimes du crash d'un avion de tourisme hier soir à La Baule. L'homme d'affaires de 69 ans pilotait a priori le bimoteur qui s'est écrasé près de l'aérodrome. L'appareil a pris feu après l'impact. Une manifestation contre la répression en Iran a eu lieu à Paris aujourd'hui malgré son interdiction. Une vingtaine de personnes ont été interpellées près des Invalides. Les organisateurs dénoncent l'usage de gaz de poivre par les forces de l'ordre. Ils parlent de plusieurs blessés. Au moins 16 personnes tuées aujourd'hui dans des frappes israéliennes au sud du Liban, ces attaques au lendemain de l'annonce d'un cessez-le-feu entre Israël et le Hezbollah pro-iranien. Et puis Pays-Bas, Suède et Allemagne, Côte d'Ivoire au programme de ce soir au Mondial de football, des rencontres pour la deuxième journée de la phase de groupe.
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1: Et si chaque histoire d'amour avait un parfum particulier ? Figure incontournable de la scène littéraire francophone avec plus d'un million d'exemplaires vendus dans le monde, Sophie Jomain a écrit plus de 35 romans allant de la littérature fantastique à la comédie en passant par le roman contemporain. Son dernier livre, Journal d'une Wedding Planner, vient de paraître chez Charleston. Zélie a toujours aimé les mariages, à tel point qu'elle a décidé d'en faire son métier, wedding planner. Dans son journal de bord, elle consigne ses réussites, ses déboires, mais aussi le parfum de chaque personne qu'elle rencontre. Car comme sa mère avant elle, Zélie a un don, celui de sentir quel couple est fait l'un pour l'autre. Mais ce don n'a pas que des avantages, surtout quand elle se rend compte qu'une ancienne amie de lycée qui lui a demandé d'organiser son mariage ne correspond pas du tout à l'homme qu'elle s'apprête à épouser. Zélie parviendra-t-elle à sauver les apparences ou choisira-t-elle de dire la vérité ? Ce sera bien sûr sans compter sur l'aide du témoin du futur marié qui la tient particulièrement à l'œil pour le meilleur et pour le pire. Journal d'une wedding planner, c'est une histoire drôle, émouvante et sensible qui paraît, après le succès du Vent souffle sur Little Balmoral, c'est une nouvelle expérience de lecture immersive et innovante. Figurez-vous que c'est un roman olfactif. Journal d'une wedding planner de Sophie Jomain est paru chez Charleston.
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3: Bonjour à tous, dans l'actualité automoto du jour, la marque Peugeot ouvre les commandes de la i208 GTI, annoncée officiellement depuis un an. La Peugeot i208 GTI est enfin une réalité commerciale. Les commandes sont ouvertes et les tarifs débutent à 42 900 euros. Les premières livraisons sont attendues pour l'automne prochain. Après avoir annoncé son retour lors des 24 heures du Mans il y a un an, Peugeot a profité de l'édition 2026 de la course d'endurance pour lancer la commercialisation officielle de la i208 GTI. En effet, les commandes sont ouvertes et donc la gamme débute à 42 900 euros. La nouvelle GTI 100% électrique affiche une puissance de 281 chevaux et un couple de 345 Nm. La citadine cache une batterie également de 54 kWh brut, lui permettant d'afficher une autonomie selon le cycle WLTP comprise entre 352 et 375 km selon la monture des pneumatiques, de quoi franchir la barre des

0: 100 km/h en 5 secondes 5, mais Peugeot promet surtout un châssis affûté mis au point par les ingénieurs de Peugeot Sport. La citadine a ainsi vu sa hauteur de caisse revue à la baisse et les voies ont été élargies. Le train arrière, quant à lui, gagne une barre anti-roulis de 31 mm, alors que celle de l'avant reste identique avec 17 mm. Un autobloquant mécanique intégré au réducteur est aussi au programme. On se retrouve très vite pour vous parler d'autres automotos.
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1: Il est 16h.
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5: Salut tout le monde, une nouvelle fois très heureux de vous retrouver sur la radio pour vous présenter le tout dernier classement du Top Tonic qui vient de sortir. Grâce bien sûr à vos votes, vous avez passé la semaine à voter pour tous les artistes que vous préférez. Pour voter, je vous rappelle que ça se passe sur le site de la radio, sur toptonic.org. On va donc découvrir ensemble ce nouveau classement. Mais avant, comme chaque semaine, voici les sorties.
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première sortie de la semaine, le remix de MBD qui reprend le titre de Stick Figure, Angels Above Me, classé 19e la semaine dernière. Le titre n'aura passé que 3 semaines dans le classement. Voici la deuxième sortie.

Dans cette chanson, Bruce Springsteen dénonce les événements tragiques qui se sont passés à Minneapolis. Streets of Minneapolis sort du top 10, classé 18e la semaine dernière. Le titre aura passé tout de même 19 semaines dans le classement et aura atteint la deuxième place. Voici la troisième sortie.

Ce fut un énorme carton pour Bruno Mars qui aura passé 7 semaines à la tête du Top Tonic avec son titre I Just Might. Il était 17ème la semaine dernière, il avait perdu 2 places.

0: ouais.
1: BTS entré dans le Top Tonic il y a 11 semaines avec le titre Swim. Ce titre aura atteint la 4e place du classement. Il s'était classé 15e la semaine dernière et avait chuté d'une place. Voilà, c'est tout pour les sorties de cette semaine. Voici désormais votre tout nouveau classement.
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0: va écouter ce titre tout de suite sur la radio et puis juste après, ne bougez pas, on va découvrir la première entrée.
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0: 9e position, 18e, voici la deuxième entrée et deuxième DJ à débarquer dans le Top Tonic, très connu sur les réseaux sociaux, DJ Ilam et son tube Diggity Diggity.
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1: Bienvenue à vous si vous venez tout juste de nous rejoindre sur la radio, la révélation du classement du Tectonic comme chaque semaine à la même heure. Il y a quelques instants, nous avons pu découvrir les deux premières entrées de la semaine. Il nous en reste deux à découvrir puisqu'il y a quatre sorties. Et bien les voici tout de suite. À la place numéro 17, Shakira et Burna Boy font leur entrée avec le titre Die Die, autre morceau à être interprété lors de la cérémonie d'ouverture de la Coupe du Monde de football 2026. Et puis à la place numéro 16, le retour de BTS après Swim. Voici Come Over, leur tout dernier titre.
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0: BTS à l'instant sur votre radio préférée avec leur nouveau titre Come Over qui fait son entrée dans le Top Tonic à la 16e place. C'est la meilleure entrée.
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0: Luke Combs se retrouve 15e cette semaine. Il chute malheureusement de 3 places avec I Ain't No Cowboy.

0: Ils sont entrés dans le top tonique il y a 6 semaines, ils ont atteint la 9ème place, mais depuis quelques temps ils sont en chute libre. Ils perdent une position cette semaine, les Rolling Stones avec In The Stars débarquent tout de suite sur la radio, ils sont 12ème.
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1: La révélation du classement du Top Tonic a lieu chaque semaine à la même heure et ce classement est réalisé grâce à vos votes. Vous avez la possibilité de faire grimper tous les hits que vous préférez. Pour cela, il vous suffit de voter depuis le site de la radio ou sur toptonic.org. Nous nous étions arrêtés à la 12e place avec les Rolling Stones. Voici la 11e, Teddy Swims avec Mr. Nailor.

James, présent dans le Top Tonic depuis 14 semaines, qui, je vous rappelle, avait atteint la deuxième place du Top Tonic avec When I Stand. Il est dixième cette semaine, il perd

0: numéro 9, Taylor Swift, très présente dans le Top Tonic cette saison, était de retour la semaine dernière avec son nouveau single « I Knew It, I Knew You ». Elle réalise l'une des plus fortes progressions de la semaine. 11 places de gagné.
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0: Taylor Swift à l'instant sur la radio avec I Knew It, I Knew You, 9e au classement du Top Tonic.
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0: La

0: Il a été numéro 1 durant 2 semaines dans le Top Tonic et il débarque maintenant sur votre radio, Alex Warren, avec Fever Dream qui entame sa 16e semaine de présence dans le Top Tonic. Il perd une place.
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1: Dernière ligne droite pour la révélation du classement du Top Tonic. Nous sommes partis de la 20e pour remonter jusqu'à la première et nous voici à la 4e position où l'on retrouve, surprise, The Chemical Brothers avec Go qui n'est plus donc numéro 1, qui est resté à la tête de ce classement durant 2 semaines. Et puis juste après, on retrouvera comme la semaine dernière à la 3e place Ariana Grande avec Hate That I Made You Love Me.
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1: Le podium du classement du Top Tonic, on sait qu'il n'y a pas de changement pour la troisième place, toujours occupée par Ariana Grande. En revanche, sur la seconde marche, on retrouve Cameron Whitcomb qui gagne deux positions et pour la première fois sur le podium avec Kingdom of Fear. Et puis on se quittera avec la première place, The Second Voice, Let Me Be, reprend donc la tête de ce classement pour une sixième semaine. Je vous invite bien sûr à voter et à participer à ce classement via le site de la radio sur toptonic.org. On se retrouve la semaine prochaine pour le tout dernier classement du Top Tonic. A très très vite, bye bye.
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1: Il est 17h.
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2: Bonsoir à tous. 35 départements seront placés en vigilance rouge canicule demain, 45 autres en vigilance orange d'après Météo France. La journée de lundi s'annonce encore plus chaude avec des températures jusqu'à 37 à 42 degrés sur une large partie du pays. Des pointes proches de 40 degrés du sud-ouest au centre ainsi qu'en Provence. Les nuits vont rester également très difficiles avec des minimales souvent supérieures à 22 degrés. Météo France évoque un épisode comparable aux canicules de 2003 et 2019. Et la consommation d'alcool sera interdite demain lors de la fête de la musique dans les 35 départements placés en rouge. Le gouvernement a demandé au préfet de prendre des arrêtés pour interdire l'alcool sur la voie publique. Dans le reste de l'actualité, 700 à 1500 anciens élèves de Notre-Dame de Bétarame et d'établissements de la même congrégation auraient subi des violences entre les années 1950 et 1990. C'est la conclusion d'un rapport de l'Institut Louis Joinet qui évoque des violences sexuelles, physiques et psychologiques à caractère systémique. L'ONG préconise notamment la mise en place d'un dispositif d'indemnisation des victimes. Le cofondateur d'Ubisoft, Claude Guillemot, figure parmi les deux victimes du crash d'un avion de tourisme hier à La Baule. Âgé de 69 ans, il pilotait le bimoteur qui s'est écrasé à proximité de l'aérodrome local avant de s'embraser. Un homme d'une vingtaine d'années a été abattu hier soir à Valence, dans la Drôme, dans un probable règlement de compte lié au trafic de drogue. Il était déjà connu pour des affaires de stupéfiants. Il a succombé à ses blessures après des tirs de Kalachnikov. Trois personnes ont été interpellées, dont deux ados de 17 ans. Malgré son interdiction, une manifestation contre la répression en Iran s'est tenue aujourd'hui à Paris. Une vingtaine de personnes ont été interpellées près des Invalides. Les organisateurs dénoncent l'utilisation de gaz de poivre par les forces de l'ordre et font état de plusieurs blessés. Au moins 16 personnes sont mortes aujourd'hui dans des frappes israéliennes au sud du Liban. Ces bombardements interviennent moins de 24 heures après l'annonce d'un cessez-le-feu entre Israël et le Hezbollah pro-palestinien. Et puis deux affiches au programme de la Coupe du Monde de football ce soir. Les Pays-Bas affrontent la Suède en ce début de soirée dans le groupe F. À 22h, l'Allemagne sera opposée à la Côte d'Ivoire dans le groupe E. Des rencontres qui comptent pour la seconde journée de la phase de groupe de cette Coupe du Monde. Voilà pour l'essentiel de l'actualité. Excellente soirée, très bon week-end à tous.
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3: 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Alors la météo locale, ouais, je sais, elle est très très importante, d'autant que les amis, on n'a pas de très bonnes nouvelles à vous annoncer quand même, hein. Ben oui, non, peu importe dans quel clan vous vous mettez, quand on a un surplus de chaleur qui dure, c'est pas une bonne nouvelle. Et oui, parce que ça va durer, et c'est pas fini. Bon, pour le dimanche 21, demain, fête de la musique, fête des pères, solstice d'été, ben c'est du soleil. Ben, c'est du soleil. Le vent du sud qui faiblit, et des températures demain matin au lever du jour, en vallée du Rhône, on sera déjà sur du 23 degrés. Et dans l'après-midi, eh ben ça monte, hein, on atteindra la barre des 39 degrés. 39 degrés demain, donc probablement les 40 seront atteints à l'abri du soleil. J'insiste bien, donc en plein soleil, vous y rajoutez facilement une bonne dizaine de degrés. Voilà, vous avez compris, hein, donc prudence. Pour lundi, eh, c'est pas fini. Lundi, c'est du plein soleil. Des températures qui montent encore, 40, voire 41 degrés sur le Rovaltin. Mardi 23, c'est du soleil, température 42. Est-ce que vous vous rendez compte? 42 degrés, mais c'est un truc de malade. Et ça va continuer, puisque mercredi 24, par exemple, eh ben c'est du soleil, quelques nuages pour décorer le ciel. 41 degrés encore. Alors, ça va continuer comme ça jusqu'au week-end prochain inclus. On est vraiment dans un épisode caniculaire qui dure et qui va durer. Alors, peut-être une petite baisse à partir de la semaine suivante, la semaine de début juillet. Mais ça sera une baisse toute relative, les amis. Hein. Ouais, ouais. Donc, faudra revenir nous voir. Vous le savez, la météo locale, elle est réactualisée tous les jours sur Zigzag, la radio, ainsi que sur le www.radiozigzag.com dans la rubrique podcast et météo. Voilà. Donc, prenez soin de vous parce que oui, vous aimez peut-être la chaleur, mais là, ça commence à devenir dangereux de par l'intensité, mais également de par la durée.
0: Bah, retrouvez votre météo du soir sur le Rovaltin à 17h02, 18h10 et 20h.
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2: L'essentiel de l'actualité, 35 départements sont placés en vigilance rouge canicule pour cette journée de dimanche. 45 autres en vigilance orange d'après Météo France. La journée de lundi s'annonce d'ailleurs encore plus chaude, avec des températures jusqu'à 37 à 42 degrés sur une large partie du pays, des pointes proches des 40 degrés du sud-ouest au centre ainsi qu'en Provence. Les nuits resteront également très difficiles avec des minimales souvent supérieures à 22 degrés. Et la consommation d'alcool sera interdite ce dimanche lors de la fête de la musique dans les 35 départements placés en vigilance rouge canicule. Le gouvernement a demandé au préfet de prendre des arrêtés pour interdire l'alcool sur la voie publique. Dans l'actualité également, au moins 16 personnes ont perdu la vie ce samedi dans des frappes israéliennes au sud du Liban. Des bombardements qui interviennent moins de 24 heures après l'annonce d'un cessez-le-feu entre Israël et le Hezbollah pro-iranien. Et puis, malgré son interdiction, une manifestation contre la répression en Iran s'est tenue à Paris ce samedi. Une vingtaine de personnes ont été interpellées près des Invalides. Les organisateurs dénoncent l'utilisation de gaz de poivre par les forces de l'ordre et font état de plusieurs blessés.
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2: Salut à tous, aujourd'hui on s'intéresse au métier d'avocat. L'avocate ou l'avocat conseille et informe des personnes physiques ou morales en matière juridique et judiciaire, établit des actes juridiques et effectue la gestion de contentieux, peut présenter oralement la défense de clients au cours de plaidoiries, peut veiller à la sécurité juridique d'entreprise, former des personnes dans sa spécialité qu'elle actualise par une veille informative. L'activité de cet emploi s'exerce au sein de cabinets d'entreprises privées ou de juridictions publiques, cours d'appel, en relation avec différents services et intervenants. Finance, administration, client, notaire, elle varie selon la structure, cabinet, entreprise et la fonction avocat, juriste, responsable, contentieux. La rémunération peut être constituée d'un fixe, de commissions ou d'honoraires négociés. Le métier d'avocat est accessible avec un diplôme niveau Bac plus 4, M1 IEP, un master, master professionnel, master recherche en droit complété par une spécialisation. Avocat, assurance, finance, fiscalité. Enfin, notez que la pratique d'une langue étrangère, en particulier l'anglais, est requise.
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1: Il est 18h.
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2: Bonsoir à tous. 35 départements seront placés en vigilance rouge canicule demain, 45 autres en vigilance orange d'après Météo France. La journée de lundi s'annonce encore plus chaude avec des températures jusqu'à 37 à 42 degrés sur une large partie du pays, des pointes proches de 40 degrés du sud-ouest au centre ainsi qu'en Provence. Les nuits vont rester également très difficiles avec des minimales souvent supérieures à 22 degrés. Météo France évoque un épisode comparable aux canicules de 2003. Et 2019. Et la consommation d'alcool sera interdite demain lors de la fête de la musique dans les 35 départements placés en rouge. Le gouvernement a demandé au préfet de prendre des arrêtés pour interdire l'alcool sur la voie publique. Dans le reste de l'actualité, 700 à 1500 anciens élèves de Notre-Dame de Bétarame et d'établissements de la même congrégation auraient subi des violences entre les années 1950 et 1990. C'est la conclusion d'un rapport de l'Institut Louis Joinet qui évoque des violences sexuelles, physiques et psychologiques à caractère systémique. L'ONG préconise notamment la mise en place d'un dispositif d'indemnisation des victimes. Le cofondateur d'Ubisoft, Claude Guillemot, figure parmi les deux victimes du crash d'un avion de tourisme hier à La Baule. Âgé de 69 ans, il pilotait le bimoteur qui s'est écrasé à proximité de l'aérodrome local avant de s'embraser. Un homme d'une vingtaine d'années a été abattu hier soir à Valence, dans la Drôme, dans un probable règlement de compte lié au trafic de drogue. Il était déjà connu pour des affaires de stupéfiants. Il a succombé à ses blessures après des tirs de Kalachnikov. Trois personnes ont été interpellées, dont deux ados de 17 ans. Malgré son interdiction, une manifestation contre la répression en Iran s'est tenue. Aujourd'hui à Paris, une vingtaine de personnes ont été interpellées près des Invalides. Les organisateurs dénoncent l'utilisation de gaz de poivre par les forces de l'ordre et font état de plusieurs blessés. Au moins 16 personnes sont mortes aujourd'hui dans des frappes israéliennes au sud du Liban. Ces bombardements interviennent moins de 24 heures après l'annonce d'un cessez-le-feu entre Israël et le Hezbollah pro-palestinien. Et puis deux affiches au programme de la Coupe du Monde de football ce soir. Les Pays-Bas affrontent la Suède en ce début de soirée dans le groupe F. À 22h, l'Allemagne sera opposée à la Côte d'Ivoire dans le groupe E. Des rencontres qui comptent pour la seconde journée de la phase de groupe de cette Coupe du Monde. Voilà pour l'essentiel de l'actualité. Excellente soirée, très bon week-end à tous.
1: 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Trois super séries à découvrir ou redécouvrir cette semaine.
3: J'ai une question. D'où est-ce que tu viens ?
4: J'ai droit à un joker.
1: Et on démarre avec la saison 2 de Sugar. Notre détective préféré, mais torturé, repart à la recherche d'un homme disparu.
5: John Sugar, je suis détective privé. Votre frère a disparu.
6: Hey ! Où est-ce qu'il va ?
3: Il est en cavale. Des gens très dangereux sont après lui.
5: Difficile de trouver quelqu'un qui ne veut pas qu'on le retrouve. Encore plus quand c'est une course.
1: Sugar, saison 2, avec Colin Farrell, c'est sur Apple Plus TV. Une série un peu plus sombre à présent. Sur tes traces, adaptée d'un roman d'Arlan Coben, suit le parcours compliqué d'un père à la recherche de son fils disparu.
7: Je m'appelle David Burroughs. J'ai été condamné à perpétuité pour le meurtre de mon petit garçon. En réalité, je ne suis pas coupable.
8: Je pense que Matthew est vivant.
7: Si Matthew est là dehors, je le retrouverai. Et je le ramènerai.
1: Sur tes traces, à voir sur Netflix. Enfin, on termine avec House of the Dragon, qui revient pour une saison 3.
9: Nous vivons une époque troublée.
10: Leur défaite est inévitable. Nous reprendrons la ville sans verser plus de sang.
9: La reine a de nombreux dragons, mais ses sujets ne se sentent pas en sécurité, à juste titre.
1: La suite, c'est sur HBO Max. Voilà, c'est tout pour cette semaine. Bon visionnage.
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2: 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Alors la météo locale, ouais, je sais, elle est très très importante, d'autant que les amis, on n'a pas de très bonnes nouvelles à vous annoncer quand même. Hein. Bah oui, non, peu importe dans quel clan vous vous mettez, quand on a un surplus de chaleur qui dure, c'est pas une bonne nouvelle. Et oui, parce que ça va durer et c'est pas fini. Bon, pour le dimanche 21, demain, fête de la musique, fête des pères, solstice d'été, c'est du soleil. Bah, c'est du soleil. Le vent du sud qui faiblit et des températures demain matin au lever du jour en vallée du Rhône, on sera déjà sur du 23 degrés. Et dans l'après-midi, ça monte, hein, on atteindra la barre des 39 degrés. 39 degrés demain, donc probablement les 40 seront atteints à l'abri du soleil. J'insiste bien, donc en plein soleil, vous y rajoutez facilement une bonne dizaine de degrés. Voilà, vous avez compris, hein. Donc prudence. Pour lundi, c'est pas fini. Lundi, c'est du plein soleil. Des températures qui montent encore, 40, voire 41 degrés sur le Rhône-Valtin. Mardi 23, c'est du soleil, température 42. Est-ce que vous vous rendez compte? 42 degrés, mais c'est un truc de malade. Et ça va continuer, puisque mercredi 24, par exemple, c'est du soleil, quelques nuages pour décorer le ciel. 41 degrés encore. Alors, ça va continuer comme ça jusqu'au week-end prochain inclus. On est vraiment dans un épisode caniculaire qui dure et qui va durer. Alors, peut-être une petite baisse à partir de la semaine suivante, la semaine de début juillet. Mais ça sera une baisse toute relative, les amis. Hein. Ouais. Donc, faudra revenir nous voir. Vous le savez, la météo locale, elle est réactualisée tous les jours sur Zigzag, la radio, ainsi que sur le www.radiozigzag.com dans la rubrique podcast et météo. Voilà. Donc, prenez soin de vous parce que oui, vous aimez peut-être la chaleur, mais là, ça commence à devenir dangereux de par l'intensité, mais également de par la durée.
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2: Bonsoir à tous. 35 départements seront placés en vigilance rouge canicule demain, 45 autres en vigilance orange d'après Météo France. La journée de lundi s'annonce encore plus chaude avec des températures jusqu'à 37 à 42 degrés sur une large partie du pays. Des pointes proches de 40 degrés du sud-ouest au centre ainsi qu'en Provence. Les nuits vont rester également très difficiles avec des minimales souvent supérieures à 22 degrés. Météo France évoque un épisode comparable aux canicules de 2003 et 2019. Et la consommation d'alcool sera interdite demain lors de la fête de la musique dans les 35 départements placés en rouge. Le gouvernement a demandé au préfet de prendre des arrêtés pour interdire l'alcool sur la voie publique. Dans le reste de l'actualité, 700 à 1500 anciens élèves de Notre-Dame de Bétarame et d'établissements de la même congrégation auraient subi des violences entre les années 1950 et 1990. C'est la conclusion d'un rapport de l'Institut Louis Joinet qui évoque des violences sexuelles, physiques et psychologiques à caractère systémique. L'ONG préconise notamment la mise en place d'un dispositif d'indemnisation des victimes. Le cofondateur d'Ubisoft, Claude Guillemot, figure parmi les deux victimes du crash d'un avion de tourisme hier à La Baule. Âgé de 69 ans, il pilotait le bimoteur qui s'est écrasé à proximité de l'aérodrome local avant de s'embraser. Un homme d'une vingtaine d'années a été abattu hier soir à Valence, dans la Drôme, dans un probable règlement de compte lié au trafic de drogue. Il était déjà connu pour des affaires de stupéfiants. Il a succombé à ses blessures après des tirs de Kalachnikov. Trois personnes ont été interpellées, dont deux ados de 17 ans. Malgré son interdiction, une manifestation contre la répression en Iran s'est tenue aujourd'hui à Paris. Une vingtaine de personnes ont été interpellées près des Invalides. Les organisateurs dénoncent l'utilisation de gaz de poivre par les forces de l'ordre et font état de plusieurs blessés. Au moins 16 personnes sont mortes aujourd'hui dans des frappes israéliennes au sud du Liban. Ces bombardements interviennent moins de 24 heures après l'annonce d'un cessez-le-feu entre Israël et le Hezbollah pro-palestinien. Et puis deux affiches au programme de la Coupe du Monde de football ce soir. Les Pays-Bas affrontent la Suède en ce début de soirée dans le groupe F. À 22h, l'Allemagne sera opposée à la Côte d'Ivoire dans le groupe E. Des rencontres qui comptent pour la seconde journée de la phase de groupe de cette Coupe du Monde. Voilà pour l'essentiel de l'actualité. Excellente soirée, très bon week-end à tous.
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5: Nous sommes aujourd'hui le 20 juin, partons dans les piscines olympiques, et notamment une en particulier. Il s'agit de la piscine des Jeux Olympiques d'Helsinki en 1952. C'est une image forte pour le clan tricolore aux Jeux Olympiques. Voir le père de Jean Boiteux sauter dans l'eau de la piscine olympique d'Helsinki en ce jour de 1952 est bien évidemment mémorable. Heureux de voir son fiston remporter la première breloque dorée d'un nageur français dans un bassin olympique. Il a à peine 19 ans, Jean Boiteux, lui qui a vu le jour le 20 juin 1933 à Marseille. Pourtant, le jeune homme n'est pas n'importe qui en natation, multiple champion de France, battant de nombreux records nationaux et d'Europe, voire même un record du monde avec le relais 4 x 200 mètres. En ce 30 juillet 1952, personne, absolument personne, ne pouvait rivaliser avec la volonté de Jean pour décrocher les lauriers olympiques. Sur le 400 mètres nage libre, au bout de 4 minutes 30 secondes et 7 dixièmes, il atteint l'Olympe et entre au panthéon du sport français. Il aura fallu attendre plus de 50 ans pour voir un autre athlète français remporter un titre olympique en natation, en l'occurrence une athlète française. Il s'agit de Laure Manaudou en 2004 à Athènes. Jean Boiteux nous quitte en avril 2010. Il allait avoir 77 ans. Demain, on parlera d'un très grand footballeur français, vous le connaissez forcément, Michel Platini, qui fête son anniversaire, mais ce sera demain pour d'autres histoires d'un jour avec Mémoire Sport.
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3: Le harcèlement moral, on en a déjà tous entendu parler, c'est une forme de violence insidieuse. Sur votre lieu de travail, la loi organise la protection des salariés, des agents publics et des stagiaires contre lui. Sachez que l'employeur doit prendre toutes les dispositions nécessaires en vue de prévenir les agissements constitutifs de harcèlement moral. À cet effet, il porte à la connaissance de ses salariés le texte du code pénal qui réprime le harcèlement moral. Il collabore aussi avec les représentants du personnel et le comité d'hygiène, de sécurité et des conditions de travail, s'il existe. Les personnes qui dénoncent un harcèlement moral ou qui luttent contre ne peuvent pas être sanctionnées. Tout salarié du secteur privé qui a commis des agissements de harcèlement moral est passible de sanctions disciplinaires. Il en est de même pour un agent public responsable de mêmes agissements, selon les procédures de sanctions applicables au secteur public. Le harcèlement applicable au secteur public. Le harcèlement moral est un délit puni de 2 ans d'emprisonnement et de 30 000 euros.

0: avec constitution de partie civile. Attention, quel que soit le recours, en cas d'imbrication de harcèlement moral avec une discrimination ou un harcèlement sexuel, il faut le mentionner de manière explicite.
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1: Il est 19h.
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4: Les amis, cette semaine, on vous propose un petit voyage dans le sud. Alors, du côté du Gard, juste à la limite Sud-Ardèche, hein, Sud-Ardèche, Vallon-Pont-d'Arc, la grotte Chauvet 2, petite visite par là-bas, il y a le pont du Gard également, pas loin, et vous avez cette fameuse grotte de la Salamandre. La grotte de la Salamandre, les amis, c'est une grotte magnifique, un paysage souterrain à couper le souffle. Alors c'est bien de la visiter, mais si on faisait quelque chose dans cette grotte, par exemple, est-ce que ça vous dirait un peu de charretière? Ouais. Pont de singe, ça aussi c'est excellent, de l'escalade et une petite descente en rappel, une initiation à la spéléologie en toute sécurité avec des professionnels. C'est un parcours qu'on vous propose dans la grotte, ludique, esthétique, un petit peu sportif, je le conçois évidemment, mais en toute sécurité. Allez découvrir cette grotte comme jamais vous pensiez un jour la découvrir. Allez, vous entrez. Il y en a deux entrées pour découvrir les coulisses de la grotte de la Salamandre. C'est sur le www.radiozigzag.com dans la rubrique « Jeux ». Vous me remplissez le petit formulaire « Qui va bien ?» et un petit mot code. Eh bien écoutez, on va mettre le mot « grotte ». Le mot « grotte », les amis. Allez découvrir cette grotte.

0: séance de dédicace ce 20 juin à Valence avec la couronne d'Erador, plongée dans l'univers fascinant de cette couronne d'Erador et partager un moment privilégié avec Adeline Bella chez Romance Librairie Café. Une séance de dédicace exceptionnelle autour de son roman. Venez rencontrer l'autrice, échanger autour de son univers et découvrir les secrets d'Erador lors d'un moment chaleureux entre passionnés de lecture et d'imaginaire. Une belle occasion de repartir avec votre exemplaire dédicacé et les verrues une rencontre pleine d'émotions. Ce 20 juin, c'est à 14h30 à Romance Librairie Café aux 4 rue Saunière à Valence. Et du 1er au 5 juillet à Romans sur Isère, ça sera la 48e édition du Festival International Culture et Tradition du Monde avec au programme Danse et Musique Traditionnelle du Monde. Les pays invités cette année, la Colombie, le Costa Rica, la Pologne, Tahiti, la Galice en Espagne. Un programme riche comme à son habitude. Et à noter que le bal du samedi soir sera sur le thème de Vaiana avec Tahiti. Et pour finir la soirée, on changera d'ambiance avec le groupe de musique celtique. Ce festival de folklore n'est pas qu'un simple regroupement de traditions. C'est également un rapport à l'autre et au monde. Il s'agit à travers la transmission, l'encouragement, la promotion et la pratique traditionnelle des danses, musique et chants de faire vivre le passé dans le présent et de préparer notre futur. Donc rendez-vous tous pour cette 48e édition du Festival International Culture et Tradition du Monde à Romans-sur-Isère du 1er au 5 juillet. Et c'est bien sûr organisé par l'association Empyrium. Et vous trouverez d'ailleurs toutes les informations sur empy-e-rium.com.
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1: Venez donc vibrer à la Valentinoise de la Pétanque, la troisième édition du 26 au 28 juin à Valence. Pendant 3 jours, les amateurs et passionnés de pétanque s'affronteront lors de 4 concours en triplette regroupant plus de 1500 joueurs. Le challenge Valentinoise samedi 27 juin dès 9h et dimanche 28 dès 9h. Le challenge de l'amitié samedi 27 juin dès 16h et le dimanche 30 dès 10h. Le challenge des familles, lui, le dimanche 28 juin dès 9h. Avec 128 équipes, et pour s'inscrire à ce challenge, chaque équipe devra être composée d'au moins un enfant de moins de 12 ans ou une féminine. Et le challenge joublette le dimanche 28 juin dès 10h. Et donc pour vous inscrire, rendez-vous sur le site www.valence.fr. Et dans le cadre des escales estivales de Romans, guinguette de la Savasse, ce 25 juin à Romans-sur-Isère, à l'occasion de la dernière guinguette de la saison, la Cordeau invite les dynastites, collectifs féministes et activistes autoproclamés de la fête, avec leur joyeux militantisme en faveur de la viabilisation des artistes femmes. Elles vous entraîneront dans une vente aux enchères endiablée. En première partie, Fizzy Phosphore ouvrira le bal de cette soirée 100% féminine avec son style inclassable entre trap pop et eurodance et son univers sexy villageoise aux mélodies addictives sur l'amour, les copines, la picole et ses losers d'ex. Et dès 18h30, marché des créatrices locales pour lancer la soirée en douceur et en découverte. Pour venir faire vos emplettes à la Cité de la Musique au 3 quai Sainte-Claire à Romans-sur-Isère, et c'est avec le soutien de la ville de Romans. Ciné danse avec En nous de Juliette Binoche, c'est du 3 au 30 juin à Valence, une immersion rare dans la naissance d'un spectacle où deux artistes s'aventurent hors de leurs propres limites. Un défi, Juliette Binoche réalise en 2007 un film consacré à la création du spectacle In-E, conçu et interprété avec le chorégraphe britannique Akram Khan. Dans ce projet singulier, les rôles s'inversent. Elle s'initie à la danse contemporaine, tandis que lui découvre le jeu d'acteur. Le film suit leur parcours de création, des premières répétitions jusqu'aux représentations données à travers le monde. Il met en lumière les efforts physiques, les doutes, les échecs, mais aussi les moments de grâce qui accompagnent la construction du spectacle. C'est donc du 3 au 30 juin au Luxe à Valence. Retrouvez tous les horaires et les réservations sur luxe-valence.com.
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1: Et à noter sur la communauté Valence-Romand Agglo, à partir de ce 15 juin, les déchetteries de l'Agglo passent en horaire d'été afin d'anticiper et de faire face aux pics de chaleur estivaux éventuels. Valence-Romand Agglo renouvelle la mise en place des horaires d'été dans ses déchetteries. Désormais, du 15 juin au 31 août, les déchetteries seront ouvertes plus tôt et uniquement les matins des jours d'ouverture habituels. Les déchetteries seront donc fermées les après-midi et pour avoir tous les horaires des déchetteries de Valence-Romand Agglo, connectez-vous sur valenceromandagglo.fr, puis cliquez sur l'onglet pratique et le sous-onglet déchets.
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3: Aujourd'hui, dans notre chronique des sorties incontournables, partons du côté des Bruyères dans la Drôme. Une petite randonnée aux paysages variés, flore diversifiée et joli point de vue sur les montagnes. Les randonneurs en herbe apprécieront de gravir le belvédère de l'ancien château de la Chapelle, accessible aux poussettes tout-terrain. 4,7 km pour, en moyenne, 1h45 minutes, un dénivelé de 110 mètres pour balader au milieu des bruyères et des épicéas. Plus d'infos sur cette balade du côté de circuit.com l'Ostunoise et plus globalement sur le site vercors-drome.com.
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0: Ce 27 juin, à Romans-sur-Isère, il y aura une visite guidée, celle de l'hôpital Sainte-Foy à l'hôpital de la Charité, du premier hôpital datant du XIe siècle aux établissements qui lui ont succédé, plongé dans l'histoire hospitalière de Romans. Ponctué d'anecdotes, le parcours vous mènera au gré des lieux qui ont marqué la ville. Une visite conçue et proposée par l'association Sauvegarde du patrimoine romanais péageois, c'est sans réservation, avec une libre participation ce 27 juin. Le rendez-vous est fixé à 14h30, place Jacquemart, à Romans-sur-Isère. Toutes les infos sur roman-patrimoine.fr. Le marché des créateurs à Romans, n'oubliez pas, c'est tous les premiers dimanches du mois, et ce de 8h30 à 12h30. Le marché alimentaire, place Maurice Faure, battant son plein tous les dimanches. La ville de Romans a donc décidé d'intégrer de la créativité à ce rendez-vous hebdomadaire en vous proposant ce marché des créateurs dédié aux métiers d'art, et c'est sur le parvis de la collégiale Saint-Bernard en continuité directe avec le marché alimentaire. Vous retrouverez des créateurs talentueux, vous proposant des produits uniques, faits main et éco-responsables. Et parmi les projets proposés, bijoux, céramique, verre, atelier de bois, accessoires en couture, bougies, décorations, illustrations et bien d'autres sur ce marché des créateurs. C'est tous les premiers dimanches du mois, donc de 8h30 à 12h30, et ce jusqu'au 4 octobre.
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2: Aujourd'hui, dans votre chronique des sites incontournables, partons en aventure vers la Drôme avec Drôme Aventure, la base de loisirs, un parc d'acrobranche situé à Die, avec 12 parcours à partir de 3 ans, mais aussi le point de départ de nombreuses activités, comme par exemple du canyoning avec encadrement, de l'initiation de 2 heures jusqu'à la sortie à la journée aux Écouges, la descente de la Drôme en canoë, plusieurs disponibles entre Pont de Car et Ponté, un encadrement et la location de matériel de Via Ferrata, également des locations de VTT et VTT avec assistance électrique depuis Arbo Magique à Manglon. Tarifs spéciaux pour les familles et pour les groupes. En ce qui concerne les ouvertures du 16 avril au 8 juillet, c'est ouvert de 11h à 18h les week-ends et jours fériés, de 13h à 18h les mercredis selon réservation. Pour la période estivale du 9 juillet au 28 août, c'est simple, c'est ouvert tous les jours de 10h à 19h. Et puis enfin, du 29 août au 25 septembre, ouverture de 11h à 18h les week-ends et jours fériés, de 13h à 18h les mercredis selon réservation. Pour réserver, et c'est fortement conseillé, n'hésitez pas à composer le 06 79 37 18 38 ou bien à écrire par mail à réservation@drome-aventure.com.
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Grand Gala de Turling Bâton, ça sera ce 21 juin à Bourg-de-Péage. Venez donc assister à ce gala organisé pour clôturer cette fin d'année par le club Turling Bâton péageois Les Bleuets et venez partager un moment unique placé sous les signes du sport, de la passion et du spectacle. Les twirlers et les twirleuses vous présenteront le fruit de leur travail à travers des chorégraphies dynamiques, élégantes et pleines d'émotions. Une belle occasion de découvrir ou redécouvrir l'univers du Turling Bâton dans une ambiance festive et conviviale. Un espace pour toute ta famille, des performances surprenantes et des souvenirs inoubliables, également buvettes et petites restaurations sur place. Ce 21 juin, c'est à 14h, au 59 rue Charles Maussan à Bourg-de-Péage. Un concert ce 28 juin à Terre-l'Ermitage avec un voyage baroque pour clavecin, interprété par Louis Avi Colombier, claveciniste et improvisateur baroque, au programme Bach, Rameau, Couperin, Scarlatti, Purcell et Bull, et les improvisations autour des œuvres des compositeurs de programme et les improvisations autour d'œuvres des compositeurs du programme. C'est ce 26 juin à 20h30 à l'église Notre-Dame à Terre-l'Ermitage. Toutes les infos et les résas sur louis-avit.fr.

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1: Il est 20h.
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2: 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Alors la météo locale, ouais, je sais, elle est très très importante, d'autant que les amis, on n'a pas de très bonnes nouvelles à vous annoncer quand même. Hein. Ben oui, non, peu importe dans quel clan vous vous mettez, quand on a un surplus de chaleur qui dure, c'est pas une bonne nouvelle. Et ouais, parce que ça va durer, et c'est pas fini. Bon, pour le dimanche 21, demain, fête de la musique, fête des pères, solstice d'été, eh ben c'est du soleil. Bah, c'est du soleil. Le vent du sud qui faiblit et des températures demain matin au lever du jour en vallée du Rhône, on sera déjà sur du 23 degrés. Et dans l'après-midi, eh ben ça monte, hein, on atteindra la barre des 39 degrés. 39 degrés demain, donc probablement les 40 seront atteints à l'abri du soleil. J'insiste bien, donc en plein soleil, vous y rajoutez facilement une bonne dizaine de degrés. Voilà, vous avez compris, hein. Donc prudence. Pour lundi, c'est pas fini. Lundi, c'est du plein soleil. Des températures qui montent encore, 40, voire 41 degrés sur le Romvaltin. Mardi 23, c'est du soleil, température 42. Est-ce que vous vous rendez compte? 42 degrés, mais c'est un truc de malade. Et ça va continuer, puisque mercredi 24, par exemple, c'est du soleil, quelques nuages pour décorer le ciel. 41 degrés encore. Alors, ça va continuer comme ça jusqu'au week-end prochain inclus. On est vraiment dans un épisode caniculaire qui dure et qui va durer. Alors, peut-être une petite baisse à partir de la semaine suivante, la semaine de début juillet. Mais ça sera une baisse toute relative, les amis. Hein. Ah ouais. Donc, il faudra revenir nous voir. Vous le savez, la météo locale, elle est réactualisée tous les jours sur Zigzag, la radio, ainsi que sur le www.radiozigzag.com dans la rubrique podcast et météo. Voilà, donc prenez soin de vous parce que oui, vous aimez peut-être la chaleur, mais là, ça commence à devenir dangereux de par l'intensité, mais également de par la durée.
0: Bah, retrouvez oui. 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
1: Et aujourd'hui, je vous amène à la découverte du musée de la chaussure, un lieu unique qui met le monde à vos pieds. La riche collection du musée de la chaussure vous offre un voyage passionnant à travers les continents et les modes, de la sandale égyptienne à la basket, des chopines de la résistance au talon aiguille. Les chaussures racontent l'histoire et dévoilent ce que nous sommes. Cette extraordinaire collection est conservée dans un écrin prestigieux, un ancien couvent de la Visitation installé à Romans-sur-Isère, ville qui doit sa renommée au travail du cuir et de la chaussure. Vous pourrez également prolonger votre visite en parcourant le centre-ville à la découverte des 10 chaussures géantes. Le musée de la chaussure est situé rue Bistour à Romans-sur-Isère. Toutes les infos sur museedelachaussure.fr.
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1: Le Kiwanis Club Roman Bourg-de-Péage, en partenariat avec le Tennis Club de Bourg-de-Péage, organise un tournoi de paddle ce samedi 27 juin au Tennis Club de Bourg-de-Péage, au 15 avenue de la Première Armée. C'est à partir de 9h, c'est pour tout niveau et il y aura bien sûr des lots à gagner pour cette journée sport, convivialité et solidarité, car les bénéfices seront reversés au profit des actions du Kiwanis. Et là, c'est au profit d'une jeune sportive handisport. N'oubliez pas donc ce samedi 27 juin à partir de 9h. Ce tournoi de paddle au Tennis Club de Bourg-de-Péage.
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1: Une soirée blues au vacarme exquis, et qui de mieux que le musicien chanteur surdoué Gigi Appleton pour amener ce trio. Gigi Appleton est un chanteur, guitariste et auteur-compositeur américain ancré dans le blues, repéré par David Bowie, qu'il a engagé pour la comédie musicale Lazarus. Il s'est imposé comme un musicien de scène et de studio recherché, et aujourd'hui Gigi Appleton partage sa musique entre les États-Unis et l'Europe, toujours fidèle à sa boussole. Le blues à découvrir ce 27 juin, le rendez-vous est fixé à 20h à l'île Giraudet, au 811 allée André Ravol à Bourg-lès-Valence. Toutes les infos et les résas sur vacarmexki.com. Et du 21 juin au 28 août, du côté de Portes-lès-Valence, Portes en fête, 11 spectacles gratuits jusqu'au 28 août, avec notamment Danny Briand, Chilou, Victorien, DJ Benz, Sandy Sachs, Almeras Music Live ou encore Michel Berger Story. Toutes les infos sur portes-les-valence.fr.
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1: Et aujourd'hui, découvrons Ce bon Bertrand, la pièce de théâtre de Pierre Lagorce, parue aux éditions Top Théâtre. Bernard est philanthrope, c'est son métier. L'œuvre de Bernard distribue à tire-larigot les séquins dorés créés au cœur de ses écrans. Cela ne change rien à la gueuserie, mais l'immense popularité de Bertrand n'en est pas atteinte. Il y a pourtant de la concurrence, le maire, magouilleur de première, l'ambitieuse Fernande, sans oublier les religieux hormarsistes, les deux pilosités qui rêvent de le dynamiter. Autour de Bertrand veille sa garde rapprochée, Marcel, sincère fidèle et pas si naïve militante, les jumeaux à tout faire, Martin, Martine, l'agent 22-22, le policier Melchior et enfin les elfes gardes du corps au geste imparable, venus comme les séquins du côté profond des écrans, lesquels sont une frontière matérielle d'un côté, virtuelle de l'autre et peut-être inversement. Retrouvez Ce bon Bertrand dans vos librairies et dans vos plateformes Marketplace.
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1: Grande braderie des commerçants, c'est 19 et 20 juin, du côté de Romans-sur-Isère, de 9h à 19h, ça se tiendra à rue Jacquemart et en centre historique. C'est l'occasion, bien sûr, de faire de bonnes affaires. Mais attention, la circulation sera modifiée, à savoir, le stationnement sera interdit du 18 juin à partir de 20h au 20 juin à 22h, rue Jacquemart, de la place Cardot à la place Jean Jaurès, place Ernest Gailly, côte Jacquemart, place Perrault de Verdun, place Maurice Fort, rue Mathieu de la Drôme, côte des Cordeliers, de la côte Sainte-Ursule à la rue Mathieu de la Drôme, rue Sabaton également, rue Saint-Nicolas, de la rue de la Banque à la côte des Cordeliers, place Fontaine Couverte, du docteur Zabanoff et Gondouin, rue de l'Armurerie, de la côte des Cordeliers à la côte Jacquemart, rue Pêcherie, de la place Maurice Fort à la rue Puy du Cheval, et enfin la rue Folquier et la place Puy du Cheval. Et à noter que la circulation sera également interdite sur l'ensemble des voies citées, c'est 19 et 20 juin. De 7h à 22h. Tous les accès aux voies et places suivantes seront fermés. Petite rue Jacquemart, place Fontaine des Cordeliers, place Ernest-Gailly, côté des Cordeliers, place Ernest-Gailly, rue Mathieu de la Drôme, place Maurice Fort, Fontaine Couverte, Perrault de Verdun et Puy du Cheval. Des déviations seront mises en place ces 19 et 20 juin de 7h à 22h. Et enfin, des feux tricolores seront mis en mode clignotant ces 19 et 20 juin, également de 7h à 22h et remis en fonctionnement normal en dehors de ces horaires. Rue Jacquemart, à l'intersection avec le cours Pierre-Didier et la place Jean Jaurès. Et si vous n'avez pas eu le temps de tout noter, le www.ville-roman.fr.
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0: Et dans le cadre des escales estivales de Romans, guinguette de la Savasse, ce 25 juin à Romans-sur-Isère, à l'occasion de la dernière guinguette de la saison, la Cordeau invite les dynastites, collectifs féministes et activistes autoproclamés de la fête, avec leur joyeux militantisme en faveur de la viabilisation des artistes femmes. Elles vous entraîneront dans une vente aux enchères endiablée. En première partie, Suzy Phosphore ouvrira le bal de cette soirée 100% féminine avec son style inclassable entre trap-pop et eurodance et son univers sexy villageoise aux mélodies addictives sur l'amour, les copines, la picole et ses losers d'ex. Et dès 18h30, marché des créatrices locales pour lancer la soirée en douceur et en découverte. Pour venir faire vos emplettes à la Cité de la Musique aux 3 quais Sainte-Claire, à Romans-sur-Isère, et c'est avec le soutien de la ville de Romans. Venez donc vibrer à la Valentinoise de la Pétanque, la 3e édition du 26 au 28 juin à Valence. Pendant 3 jours, les amateurs et passionnés de pétanque s'affronteront lors de 4 concours en triplette regroupant plus de 1500 joueurs. Le challenge valentinoise samedi 27 juin dès 9h et dimanche 28 dès 9h. Le challenge de l'amitié samedi 27 juin dès 16h et le dimanche 30 dès 10h. Le challenge des familles, lui, le dimanche 28 juin dès 9h avec 128 équipes. Et pour s'inscrire à ce challenge, chaque équipe devra être composée d'au moins un enfant de moins de 12 ans ou une féminine. Et le challenge joublette le dimanche 28 juin dès 10h. Et donc, pour vous inscrire, rendez-vous sur le site au www.valence.fr.
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1: Évoquons aujourd'hui, dans notre chronique sur les villages, Granges-les-Beaumont. Granges-les-Beaumont est situé au confluent de deux rivières, l'Isère et l'Herbasse. L'histoire des granges illustre l'évolution des relations avec le fleuve, avec l'abandon des sites d'habitat anciens en bordure de l'Isère au profit d'un village neuf. On y trouve des producteurs de fruits ainsi qu'une production florale sous serre. Elle tire son nom des nombreuses granges construites sur son territoire. Elle est limitée au nord par le plateau de Chambaran et à l'est par la commune de Romans. On trouve sur la commune plusieurs producteurs de fruits, pêches et brugnons, ainsi qu'une production florale sous serre. Granges-les-Beaumont, longtemps rattachée à Beaumont-Monteux, ne fut érigée en commune distincte qu'en 1947. Elle tire son nom de nombreuses granges, tout simplement construites sur son territoire. À voir l'église Saint-Maurice. Construite en 1870, elle est située au centre du village. Depuis le cimetière, double point de vue sur les crêtes des monts du Matin d'un côté, sur les reliefs de la Drôme des collines de l'autre. À ne pas manquer à Granges-les-Beaumont, la foire aux fleurs du 1er mai. Et pour plus d'informations, n'hésitez pas à composer le 04 75 71 50 20.
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Et du 1er au 5 juillet à Romans-sur-Isère, ça sera la 48e édition du Festival international Culture et Tradition du Monde, avec au programme Danse et Musique Traditionnelle du Monde, les pays invités cette année, la Colombie, le Costa Rica, la Pologne, Tahiti, la Galice en Espagne. Un programme riche comme à son habitude, et à noter que le bal du samedi soir sera sur le thème de Vaiana avec Tahiti, et pour finir la soirée, on changera d'ambiance avec le groupe de musique celtique. Ce festival de folklore n'est pas qu'un simple regroupement de traditions, c'est également un rapport à l'autre et au monde. Il s'agit, à travers la transmission, l'encouragement, la promotion et la pratique traditionnelle des danses, musiques et chants, de faire vivre le passé dans le présent et de préparer notre futur. Donc rendez-vous tous pour cette 48e édition du Festival international Culture et Tradition du Monde à Romans-sur-Isère, du 1er au 5 juillet, et c'est bien sûr organisé par l'association Empyrium, et vous trouverez d'ailleurs toutes les informations sur empy-e-rium.com. Séance de dédicace ce 20 juin à Valence avec la couronne d'Erador, plongée dans l'univers fascinant de cette couronne d'Erador et partagée un moment privilégié avec Adeline Bella chez Romance Librairie Café. Une séance de dédicace exceptionnelle autour de son roman. Venez rencontrer l'autrice, échanger autour de son univers et découvrir les secrets d'Erador lors d'un moment chaleureux entre passionnés de lecture et d'imaginaire. Une belle occasion de repartir avec votre exemple dédicacé et les verrues, une rencontre pleine d'émotions. Ce 20 juin, c'est à 14h30 à Romance Librairie Café, aux 4 rue Saunière à Valence.

reliant Valensole à Briffaut en passant par le pôle bus. Et pour répondre à cette fréquentation croissante, Valence Roman Mobilité, l'agglo et la ville de Valence vont transformer cette ligne stratégique en un bus à haut niveau de service, une amélioration notable pour tous les usagers des transports en commun d'ici ce mois de septembre.

0: Une exposition de véhicules anciens avec les vieilles soupapes, ça sera ce 28 juin à Châteauneuf-sur-Isère. Ils vous attendent nombreux à cette exposition de véhicules anciens organisée par les vieilles soupapes. Au programme, de nombreuses animations vous seront proposées. Également, buvette et restauration sur place. C'est gratuit et ça se tiendra place de l'Isère à Châteauneuf-sur-Isère. Pour tout renseignement, 06 61 67 77 39. Du 7 au 30 juin à Huppy, exposition L'art des origines de la grotte Chauvet à la caverne du Pont d'Arc. La médiathèque d'Huppy vous invite à plonger dans l'univers captivant de l'art préhistorique à travers une exposition riche en témoignages, reproductions et illustrations qui vous feront voyager aux origines de la création artistique. C'est donc à découvrir jusqu'au 30 juin à la médiathèque d'Huppy.
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0: C'est 26 et 27 juin à Cré. Ça sera le Vinyl Market. Vente de plus de 1500 vinyles le vendredi 26 et le samedi 27 juin de 10h à 18h30 les deux jours. C'est au 5 impasse du Grand Saint-Jean à Cré, avec une vaste sélection de vinyles 33 tours, 45 tours. 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Une visite guidée le long du canal de Barbière, ce sera ce 21 juin, niché entre deux rochers. Barbière s'est établie dans un massif calcaire creusé par la Barberolle. L'eau occupe une place centrale dans le village. Elle est même sa principale source d'énergie jusqu'au milieu du 19e siècle. De leur principal au canal, plongé dans l'histoire du village, de ses origines médiévales à son passé industriel. Ce 21 juin, le rendez-vous est fixé à 10h30. 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

PCC Rock Radio Show vient de démarrer avec Great White Buffalo, un classique du guitariste et chanteur américain Ted Nugent, extrait de l'album Double Live Gonzo, sorti en 1978. Ce morceau incarne le hard rock énergique de Ted Nugent. L'album avait atterri dans les charts du Billboard et a été certifié triple disque de platine aux États-Unis. Ted Nugent, qui a débuté sa carrière dans les années 60, est toujours actif aujourd'hui. On quitte les USA pour l'Irlande avec, pour continuer, la voix de Robin McAuley, qui vient de nous gratifier d'un quatrième album solo intitulé Soulbound. Avec une voix toujours impressionnante, Robin McAuley, icône du hard rock depuis les années 70, est très connu pour ses collaborations avec Michael Schenker ou encore Black Swan. Avec son nouvel opus, il nous offre un album de hard rock puissant. Robin McAuley, One Good Reason.

Ray of Light frappe fort avec son premier album intitulé Salute, un hommage vibrant à Robbie Bobel, disparu en 2022. Le groupe, composé de membres issus de Frontline, se distingue par un rock puissant, mélodique et authentique. Chaque morceau de l'album affiche une qualité indéniable. Avec ce premier opus, Ray of Light s'impose comme une étoile montante du rock mélodique allemand. En tout cas, prêt à marquer les esprits durablement. Ray of Light, City of Angels.

BCC Rock Radio Show, retour en 1978 avec Girl Goodbye, extrait du premier album de Toto. Avant même sa formation en 1977, ses membres étaient déjà des musiciens de studio renommés, fusionnant pop, rock progressif, funk et jazz rock. Toujours en tournée, Toto continue aujourd'hui de faire vibrer les foules avec The Legacy Tour 2025, confirmant son statut de légende du rock. Ils ne seront pas les seules légendes à tourner cette année. Harem Skarem, figure emblématique du hard rock mélodique canadien, s'apprête à lancer sa tournée européenne le 24 avril, portée par son nouvel album Chasing Euphoria, à paraître le 25 avril via Frontiers Records. Avec leur son unique et des compositions percutantes, le groupe nous promet un retour en force sur scène. En voici un extrait, Harem Skarem, Reliving History.

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1: Harem Skerem fait son grand retour avec Chasing Euphoria, le premier album en 5 ans renouant avec leur son mélodique emblématique. Formé en 1987 par Harry S. et Pete L'Espérance, le groupe a marqué la scène hard rock avec plusieurs albums cultes. Harem Skerem a plus d'un million d'albums vendus, 12 hits mondiaux et reste une référence du genre. On écoute le titre qui a donné son nom au nouvel album studio, Chasing Euphoria, Harem Skerem.

PCC Rock Radio Show. À l'instant, c'était le duo suédois Rhythm Safson avec leur tout nouveau single Rain on a Paper Doll. Coécrit par Anders Riddholm et Patrick Holm, le morceau met en lumière la voix impressionnante de Stefan Nickwitz, le chanteur du groupe Saraya Sang. Après un excellent premier opus baptisé Kaleidoscope, sorti le 12 avril 2024, cette nouvelle sortie dans l'esprit Chicago Toto laisse entrevoir l'arrivée d'un deuxième opus très intéressant, confirmant l'ascension du duo sur le devant de la scène EOR. Rhythm Safson. Fondé en 2023, le groupe Prost est un projet international qui tire son nom du patronyme de son créateur, le guitariste français Antoine Prost. Guitariste passionné depuis plus de 40 ans, Prost s'inspire du hard rock et du classic rock et puise son inspiration chez des formations comme Michael Schenker Group, Whitesnake ou encore les Revolution Saints. Le 25 avril, Prost nous dévoilera son univers musical avec l'album Believe Again. En voici un extrait en avant-première. Prost, Lone Survivor.

Le groupe américain Alliance, pilier du hard rock mélodique depuis près de 30 ans, fait son grand retour avec Before Our Eyes, leur premier album chez Frontiers Music Records, et le tout premier en 7 ans depuis Fire and Grace, paru en 2018. Composé de musiciens top niveau, comme Gary Peel de Boston, David Lowther, ancien musicien de Sammy Hagar, et Robert Berry, des groupes 3 et GTR, Alliance continue d'affirmer son identité musicale. Prévu pour le 28 mars 2025, le nouvel opus contiendra la chanson Nothing Can Make You Change, un titre puissant qui illustre parfaitement leur évolution et leur maîtrise du hard rock mélodique. Alliance, nouveauté.

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1: BCC Rock Radio Show, retour en 1978 avec les légendaires Boston avec Party. Un morceau énergique de classic rock issu de l'album Don't Look Back, sorti en 1978. Formé à Boston en 1976, le groupe est connu pour ses harmonies vocales et ses riffs de guitare distinctifs. Leur style, qui mêle hard rock et rock progressif, a influencé de nombreuses formations et artistes contemporains. Boston avec Party.

après, les légendaires Boston continuent d'explorer l'actualité avec Perfect Plan et le titre Turn Up Your Radio, extrait de l'album Heart of a Lion sorti le 28 février 2025. Le titre Turn Up Your Radio, le nouveau single, incarne le son mélodique rock caractéristique de Perfect Plan. Ce quatrième album du groupe suédois, mené par le chanteur Kent Healy, renforce leur position sur la scène rock scandinave. Leur musique inspirée des années 80 allie mélodies accrocheuses et riffs puissants. Un album 5 étoiles. Perfect Plan.

Après le nouveau Perfect Plan, on reste dans la dynamique du moment avec le deuxième opus du duo Timpson et Oar, intitulé The Next Level, qui vient tout juste de paraître. Le groupe britannique Timpson et Oar, composé de Mark Timpson et de Lucky S, fusionne habilement les sonorités Oar des années 80 avec une touche plus moderne. Leur rock mélodique se distingue par des arrangements soignés et des harmonies vocales marquantes. Timpson et Oar, One Step Ahead.

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1: Il est minuit.
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Il vous arrive de passer des heures à répondre à des mails au point de vous sentir tendu ou essoufflé sans trop savoir pourquoi? Eh bien, vous faites peut-être ce que certains appellent de l'apnée de l'email. J'ai moi-même été surprise en découvrant ce terme dans un récent article du HuffPost américain, et pourtant, en creusant un peu, je me rends compte que le phénomène est assez répandu. Ce que les spécialistes appellent l'apnée de l'email, c'est cette habitude inconsciente de suspendre son souffle lorsqu'on est absorbé par une tâche sur l'écran. Lorsque cette respiration perturbée s'installe, elle peut entretenir un état d'hypervigilance. Le système nerveux peut interpréter la situation comme une forme de stress, le corps passe alors en état d'alerte, comme s'il devait faire face à une menace. Pour savoir si vous êtes concerné, certains signaux peuvent vous alerter, comme une respiration courte, un cœur qui s'accélère, la mâchoire crispée, les épaules tendues. Tous ces indices montrent que votre corps est sous tension. À la longue, cela peut se traduire par de la fatigue, des maux de tête, des tensions musculaires ou une sensation d'agitation. Vous avez peut-être déjà remarqué ces grands soupirs qui surviennent aussi face à votre ordinateur. Eh bien, c'est peut-être votre corps qui tente de retrouver un rythme respiratoire normal. Alors voici une astuce pour y remédier. La prochaine fois que vous ouvrirez votre boîte mail, essayez de poser les pieds au sol, de relâcher la mâchoire et de prendre de grandes inspirations. Ce réflexe simple peut suffire à réduire la tension accumulée au fil de la journée. 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

0: Classé numéro 1 sur la liste des best-sellers de New York Times dès sa sortie aux États-Unis, Le mariage parfait de Geneva Rose a été traduit dans plus de 30 langues dans le monde. Voici enfin la suite, Le divorce parfait, qui paraît toujours chez XO. 11 années se sont écoulées depuis que la brillante avocate Sarah Morgan a défendu son mari Adam, accusé du meurtre de sa maîtresse. Sarah a depuis longtemps tourné la page et fondé une famille avec son nouveau mari, Bob Miller. Sa vie est redevenue exactement comme elle l'avait toujours souhaité, du moins le croit-elle. Après avoir découvert que Bob avait eu une aventure d'un soir, Sarah n'hésite pas, elle demande le divorce. Or, au beau milieu de cette séparation houleuse, de nouvelles preuves ADN sont découvertes dans l'affaire impliquant Adam. La police est sommée de rouvrir l'enquête et au même moment, on apprend que la femme avec qui Bob a passé la nuit est portée disparue. Dès lors, Sarah et ce dernier se livrent une lutte sans merci. Un jeu du chat et de la souris à très haut risque, le couple parviendra-t-il à un divorce parfait ou devra-t-il attendre que la mort les sépare ? Le divorce parfait de Geneva Rose est paru chez XO.
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1: Une frappe supersonique de 30 mètres et Kylian Mbappé a déjà marqué les esprits dans ce mondial. Avec un doublé, le Bondinois a offert une victoire de prestige aux Bleus lors du premier match contre le Sénégal, succès 3-1. En club, il vient de terminer une deuxième saison sans titre majeur avec le Real Madrid. Le buteur français se sait attendu aux États-Unis. Sa réaction après la rencontre.
2: Si je commence à jouer pour tous les gens qui me critiquent et les faire taire, je pense que je devrais jouer jusqu'à 80 ans. Donc, je joue pour marquer l'histoire de mon pays et de faire en sorte que mon équipe soit en finale et gagne la Coupe du Monde. Le reste, ça fera toujours partie de mon personnage et de ma carrière en tant que joueur. Non, c'est qu'un premier match de poule. Je pense que les gens doivent s'enflammer ou critiquer. Nous, on doit toujours rester très froid, très stoïque dans ce qu'on doit faire parce qu'on sait que tout va très vite dans une Coupe du Monde.
1: À 27 ans, Kylian Mbappé a pour objectif de s'offrir une deuxième Coupe du Monde avec cette revanche aussi à prendre sur la dernière finale perdue contre l'Argentine. Lui qui court toujours après une première Ligue des Champions en club et aussi derrière un premier Ballon d'Or, la récompense ultime sur le plan individuel. Surveillé comme le lait sur le feu par les défenses, Captain America peut compter sur un collectif particulièrement riche à ses côtés cette année. Michael Olise, Ousmane Dembélé ou encore Désiré Doué. De près ou de loin, vous l'avez compris, le danger peut venir de tous les côtés.

PCC Rock Radio Show vient de démarrer avec Great White Buffalo, un classique du guitariste et chanteur américain Ted Nugent, extrait de l'album Double Live Gonzo, sorti en 1978. Ce morceau incarne le hard rock énergique de Ted Nugent. L'album avait atterri dans les charts du Billboard et a été certifié triple disque de platine aux États-Unis. Ted Nugent, qui a débuté sa carrière dans les années 60, est toujours actif aujourd'hui. On quitte les USA pour l'Irlande avec, pour continuer, la voix de Robin McAuley, qui vient de nous gratifier d'un quatrième album solo intitulé Soulbound. Avec une voix toujours impressionnante, Robin McAuley, icône du hard rock depuis les années 70, est très connu pour ses collaborations avec Michael Schenker ou encore Black Swan. Avec son nouvel opus, il nous offre un album de hard rock puissant. Robin McAuley, One Good Reason.

Ray of Light frappe fort avec son premier album intitulé Salute, un hommage vibrant à Robbie Bobel, disparu en 2022. Le groupe, composé de membres issus de Frontline, se distingue par un rock puissant, mélodique et authentique. Chaque morceau de l'album affiche une qualité indéniable. Avec ce premier opus, Ray of Light s'impose comme une étoile montante du rock mélodique allemand. En tout cas, prêt à marquer les esprits durablement. Ray of Light, City of Angels.

BCC Rock Radio Show, retour en 1978 avec Girl Goodbye, extrait du premier album de Toto. Avant même sa formation en 1977, ses membres étaient déjà des musiciens de studio renommés, fusionnant pop, rock progressif, funk et jazz rock. Toujours en tournée, Toto continue aujourd'hui de faire vibrer les foules avec The Legacy Tour 2025, confirmant son statut de légende du rock. Ils ne seront pas les seules légendes à tourner cette année. Harem Skarem, figure emblématique du hard rock mélodique canadien, s'apprête à lancer sa tournée européenne le 24 avril, portée par son nouvel album Chasing Euphoria, apparaître le 25 avril via Frontiers Records. Avec leur son unique et des compositions percutantes, le groupe nous promet un retour en force sur scène. En voici un extrait, Harem Skarem, Reliving History.

James Kerem fait son grand retour avec Chasing Euphoria, le premier album en 5 ans renouant avec leur son mélodique emblématique. Formé en 1987 par Harry S. et Pete L'Espérance, le groupe a marqué la scène hard rock avec plusieurs albums cultes. Kerem Skerem a plus d'un million d'albums vendus, 12 hits mondiaux et reste une référence du genre. On écoute le titre qui a donné son nom au nouvel album studio, Chasing Euphoria, Kerem Skerem.

PCC Rock Radio Show. À l'instant, c'était le duo suédois Rhythm Safson avec leur tout nouveau single Rain on a Paper Doll, coécrit par Anders Riddle et Patrick Holm. Le morceau met en lumière la voix impressionnante de Stefan Nickwitz, le chanteur du groupe Saraya Sang. Après un excellent premier opus baptisé Kaleidoscope, sorti le 12 avril 2024, cette nouvelle sortie dans l'esprit Chicago Toto laisse entrevoir l'arrivée d'un deuxième opus très intéressant, confirmant l'ascension du duo sur le devant de la scène EOR, Rhythm Safson. Fondé en 2023, le groupe Prost est un projet international qui tire son nom du patronyme de son créateur, le guitariste français Antoine Prost. Guitariste passionné depuis plus de 40 ans, Prost s'inspire du hard rock et du classic rock et puis son inspiration chez des formations comme Michael Schenker Group, Whitesnake ou encore les Revolution Saints. Le 25 avril, Prost nous dévoilera son univers musical avec l'album Believe Again. En voici un extrait en avant-première. Prost, Lone Survivor.

Le groupe américain Alliance, pilier du hard rock mélodique depuis près de 30 ans, fait son grand retour avec Before Our Eyes, leur premier album chez Frontiers Music Records, et le tout premier en 7 ans depuis Fire and Grace, paru en 2018. Composé de musiciens top niveau, comme Gary Peel de Boston, David Lowzer, ancien musicien de Sammy Hagar, et Robert Berry, des groupes Three et GTR, Alliance continue d'affirmer son identité musicale. Prévu pour le 28 mars 2025, le nouvel opus contiendra la chanson Nothing Can Make You Change, un titre puissant qui illustre parfaitement leur évolution et leur maîtrise du hard rock mélodique. Alliance, nouveauté.

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1: BCC Rock Radio Show, retour en 1978 avec les légendaires Boston avec Party. Un morceau énergique de classic rock issu de l'album Don't Look Back, sorti en 1978. Formé à Boston en 1976, le groupe est connu pour ses harmonies vocales et ses riffs de guitare distinctifs. Leur style, qui mêle hard rock et rock progressif, a influencé de nombreuses formations et artistes contemporains. Boston avec Party.

Après, les légendaires Boston continuent d'explorer l'actualité avec Perfect Plan et le titre Turn Up Your Radio, extrait de l'album Heart of a Lion sorti le 28 février 2025. Le titre Turn Up Your Radio, le nouveau single, incarne le son melodic rock caractéristique de Perfect Plan. Ce quatrième album du groupe suédois, mené par le chanteur Kent Healy, renforce leur position sur la scène rock scandinave. Leur musique inspirée des années 80 allie mélodies accrocheuses et riffs puissants. Un album 5 étoiles. Perfect Plan.

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